Stone Out of My Mind, 73, avec le groupe de chanteurs américains The Chilites. J'ai tourné ce petit 45 tours suggéré par le fidèle auditeur Mike Landry. Avant ça, ce fut Man in Black, du film portant le même titre, sorti en 97 avec l'acteur et rappeur américain Will Smith, en version longue de l'album. Elle atteint un numéro 1 sur le palmarès Rhythm Airplay du Billboard. Suivant, c'est une composition du groupe de la Suède ABBA, lancée en octobre 82. La belle Agnetha Fältskog chante en solo. La chanson est plutôt mélancolique, mais sur un rythme bien plaisant et continu. La chanson fut numéro 1 au Canada, en Finlande et un top 10 dans plusieurs pays. Voici le titre, The Day Before You Came. Traduction, le jour avant que tu arrives. 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Bob, oh.

0: Who's Zooming Who 85 avec Aretha Franklin. J'ai tourné la version 12 pouces Extended Mix par la reine de la musique soul provenant de son 30e album studio, une production de Narada Michael Walden. Sa chanson atteint le numéro 3 sur le palmarès Top R&B du Billboard et très populaire dans les clubs, bars et discothèques.
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0: En rythme de danse latine, voici un mambo, interprété par un groupe de musiciens américains, The Champs, et le titre, Tequila, version stéréo de 58, au FM 103.3, la radio allumée.
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0: grange. Rock and roll, très rapide et très musclé par le trio de musiciens de Houston, Texas, créé en 69, ZZ Top. Le guitariste Billy Gibbons est maintenant le seul survivant du trio. Le bassiste Dusty Hill étant décédé en juillet 2021 et le batteur Frank Beard décédé le 17 août 2026 dernier. Avant ZZ Top, ce fut le merengue intitulé Mirena avec le groupe La Machina. Le dernier slow dance de l'émission est un classique en ce temps de l'année. Voici Gilbert Bécaud et le titre, c'est en septembre. 78 au FM 103.3.
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0: Let's Make Love to the Music, promo LP avec Patty Brooks et The Simon Susan Orchestra. Une suggestion de Mike Landry. Avant ça, ce fut Colors avec un K, avec Partanope, Merck et Kemen, 2026. Une suggestion de DJ Ricardo Coco de Lyon, France. Et immédiatement après le slow dance, ce fut le titre Tail Light, T-E-A-L, 2026, avec la chanteuse Monica XYZ, Christo Doulou de son vrai nom. Une suggestion du DJ animateur, le sympathique Alain Perron.
1: Voilà, c'est tout le temps qu'il me reste pour cette émission de Et ça tourne encore. Ici DJ Bob Ostigui. Merci d'avoir été là et à la prochaine.
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Ben, bienvenue à De Bonne Heure le matin, 5h58. On est un petit peu en avance, alors je dois vous le dire. Ben, bienvenue chez nous. Donc, nous sommes le lundi 14 septembre 2026. Une bien belle émission qu'on va terminer avec une spéciale. Ce seront les candidats qu'on mettra de l'avant ce matin. On va parler avec les gens de Québec solidaire. Je vous reviens avec le contenu, bien évidemment. Combien il fait présentement coin Saint-Jean-Saint-Charles dans le Vieux-Longueuil? 15 degrés, on s'en va vers un 18 ensoleillé. On vous revient là-dessus. Également, ben voilà, bienvenue à De Bonne Heure le matin, un petit peu plus tôt. Voilà, des fois ça arrive que c'est des erreurs du pitcher de même. Alors, content d'être là, mes beaux amis. Voilà, on amorce le tout avec un peu de musique.

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1: Ben, écoutez, c'est moi, Charles Gaudreau. On a parti ça sur les chapeaux de roue et je m'en excuse infiniment. Ce qu'il faut savoir, c'est que l'ordinateur a décidé pour nous qu'on commençait plus tôt, tout simplement. Ça arrive parfois, j'ai dit erreur du pitcher, ce serait plutôt erreur de l'ordinateur. Donc, l'intelligence artificielle dangereuse, voilà à quoi ça sert le danger. Alors, on a flirté avec ce matin. J'espère que vous allez bien, que vous avez passé un beau week-end. Il fut, ma foi, fort agréable. Évidemment, de la pluie diluvienne par endroits hier pendant quelques minutes. Mais ça n'a pas gâché ce beau week-end qu'on a passé. Samedi, c'était bien. Et puis, voilà, nous voilà en ce lundi. Ensoleillé, surtout pour l'avant-midi, il y aura plus de nuages en après-midi. On y reviendra, évidemment, tout ça. Nous autres, c'est non seulement notre rentrée qui se poursuit, hein, ça fait depuis le 8, en fait, qu'on est dans notre 14e saison de Bonheur le matin, mais aujourd'hui, s'amorce donc cette série, non pas de débats, mais de rencontres. Donc, on rencontre tour à tour les partis, on parle aux candidats, candidates de chacun des principaux partis, à part les conservateurs qui n'ont pas voulu participer à l'aventure. Alors, aujourd'hui, on rencontre les gens de Québec solidaire. Demain, on rencontre les gens du Parti vert. Mercredi, ce seront les gens du PQ, si je ne m'abuse, de la CAQ, pardon. Jeudi, le PQ. Et vendredi, on va parler avec les libéraux à mes côtés. Donc, de lundi à jeudi, Jacques Létourneau qui sera là, non pas à titre de fou du roi, mais à titre de, je dis, citoyen à convaincre. On va parler aux candidats, candidates. Convainquez-nous. On vous donne une heure pour parler de vous. On vous pose des questions, évidemment. On veut savoir des choses. Et on veut, parce qu'on veut faire un choix éclairé le 5 octobre prochain. Donc, on va les recevoir tour à tour. Et puis, le vendredi, ce sera Tommy Théberge, un autre collaborateur de l'émission, qui sera à mes côtés pour parler à nos amis libéraux. Voilà, nos amis libéraux qui ont fait entendre hier leur cadre financier. Donc, ça, on va y revenir dans la revue de presse. Faites-vous-en pas, il se passe plein d'affaires d'ailleurs. Aujourd'hui, c'est le tournoi de golf du Canadien. Ça va être lipsé tout. Pensez-vous? Je suis pas sûr, hein? Je sais pas. Cette année, il y a bien des affaires qui se mettent en branle, notamment un sommet à Toronto là où monsieur Harper va prononcer le discours final. Oui, mais monsieur Carney, premier ministre du Canada, va recevoir des investisseurs d'un peu partout dans le monde. On veut d'ici 5 ans avoir 1 000 milliards, non pas de 1 000 sabords, mais de dollars en investissement au pays. Donc c'est aujourd'hui que ça va se passer. Puis j'ai l'impression qu'on va leur donner beaucoup de place dans les différents bulletins de nouvelles au pays. Des sondages aussi qui sortent au niveau des élections, en ce qui a trait aux élections, devrais-je dire. Entre autres un synopsis, entre autres un léger qui donne encore une fois le Parti québécois à quelques points de différence, 29 si je ne m'abuse, dans le synopsis La Presse, et puis le léger TVA donne 28%. Mais ce qu'il faut retenir, c'est que la CAQ est en baisse, semble-t-il, dans les différents sondages. On va y revenir, puis vous comprenez bien qu'on va en parler, des sondages avec nos amis candidats, candidates cette semaine, ce qu'ils en pensent, ce qu'elles en pensent. Ce matin, on va avoir, à moins d'un changement, on va avoir 3 candidates de Québec solidaire dans l'agglomération, sur la Rive-Sud, en fait, parce qu'il y a Verchères dans tout ça aussi. On va recevoir Verchères et, si je ne m'abuse, candidat dans Verchères, l'autre candidate dans Marie-Victorin et l'autre, si je ne m'abuse, dans le secteur de la Prairie. Voilà, donc au sens le plus large, la Rive-Sud, bien sûr, qui sera couverte pour ses élèves.

mission. On va en savoir davantage sur leurs objectifs, sur leur vision, les raisons pour lesquelles elle s'implique en politique, ce qu'elle pense de la tournure actuelle de cette campagne et à bien des sujets. Monsieur Letourneau sera le citoyen à convaincre aujourd'hui, demain, après-demain, puis après-après-demain. Et Tommy Théberge, donc, le vendredi. Nous, de notre côté, ben Patrick Clown viendra nous rendre visite. C'est lundi, donc c'est notre lundi habituel. Ariane Lee, Simard Côté, possiblement ce matin également, qui fait sa rentrée, si je ne m'abuse. Et puis, ben voilà, donc, nous autres, de notre côté, ben on vous propose la meilleure musique au monde. On s'en va vers la circulation météo. Retour de Monsieur Raymond, Henri Paul, également pour les nouvelles en direct, 7h, 8h et 9h. La musique de Mariam s'appelle One Love. Par la suite, c'est King Ked pour aller vers la circulation météo dans les prochaines minutes. 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
1: Ça s'installe. Donc, on parle du tunnel depuis Montréal. On est à la hauteur de Beaubien. Donc, je vous dirais 45 minutes, bien frappé, bien compté, puisqu'il n'y a qu'une seule voie, dois-je le rappeler, pour aller vers la rive sud. Ça s'installe également à la hauteur du pont de l'Île-Charron. Rien de majeur. Cependant, là, on voit un petit code rouge qui s'insère. Pour le reste, il n'est que 6h11, dois-je le rappeler. Jacques Cartier, Victoria, Samuel de Champlain. Rien du tout. On voit poindre un petit quelque chose d'est en ouest sur la 40. Ça commence à Lacordaire jusqu'à Papineau à rouler un petit peu plus au ralenti. Puis à la hauteur, évidemment, habituelle, à la hauteur de la 15 venue du Nord, là, Saint-Laurent jusqu'à l'échangeur Royal Mount. Ben, ça s'installe. Petit code rouge de ce côté dans ce qu'on appelle le tronçon Côte de l'Ille à 6h12. Circulation de bonne heure le matin.
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1: Le début du tronçon Côte-de-Liesse, pour être plus précis. 15 degrés présentement, coin Saint-Jean-Saint-Charles. On s'en va vers du 18, sera pas chaud aujourd'hui. Alternance soleil-nuage en après-midi. Ce matin, ce sera ensoleillé principalement avec de petits nuages. Même service demain, jeudi, on parle d'un 19, un petit degré de plus, alors que pour mercredi, du soleil, mais avec un beau 25, on va le prendre. On va être bien content de la chose. 6h31, donc dans une vingtaine, le jour se pointe. Il va se coucher à 19h08, 15 degrés. Je le rappelle, c'est 2-3 pinottes sur le thermomètre, ça a-tu changé? Règle générale, là, on est dans une période où, quand le soleil se pointe, les degrés baissent un petit peu. C'est un phénomène, c'est comme ça. C'est pas nécessairement comme ça l'été, mais avec l'automne et l'hiver, ben, c'est ça qui s'installe. Voilà. Nous ne sommes pas encore en automne. Encore une semaine d'été, dois-je le rappeler. Voilà, 6h13. On s'en va vers la revue de presse dans les prochaines minutes après la musique de Benny Jones.
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1: Revue de presse, on fait le tour des grands titres. Sondage synopsis la presse. Le PQ demeure en tête des sondages à 28 % 24 % pour la CAQ, le PLQ 22 % le Parti conservateur 14 % et Québec solidaire 11 % selon le sondage synopsis la presse. Ben, Fréchette et PSPP nez à nez pour qui ferait le meilleur premier ministre du Québec. Donc, ce qu'on constate, c'est qu'on est stable chez les péquistes en tête des sondages. Cependant, il y a une baisse de 3 points dans ce sondage synopsis concernant la CAQ. Un sondage léger donne Paul Saint-Pierre Plamondon en tête à 29 % des intentions de vote au provincial. En fait, le PQ. Le meilleur premier ministre, c'est pas tout à fait la même affaire, là. 29 % pour Paul Saint-Pierre Plamondon. Charles Millière arriverait deuxième plutôt que Madame Fréchette, qui elle est à 21 %, 23 % pour Monsieur Millière. Donc voilà, sondage qui donne à peu près les mêmes chiffres, un sondage léger. Du côté de TVA et compagnie. Donc on nous en parle dans les différents journaux ce matin. De quoi parle-t-on également? On parle du cadre financier du PLQ, des promesses de 11,9 milliards de dollars et un retour à l'équilibre budgétaire. C'est ce qu'on nous annonce là, du côté, dans le cadre, en fait, le cadre financier. Donc, c'est les 4 prochaines années au service des Québécois si on élit un gouvernement libéral. On parle de quoi aussi dans les différents journaux ce matin? Christine Fréchette n'est pas souverainiste. En fait, ne désire pas nécessairement voter oui parce qu'elle a été piégée la semaine dernière au prochain référendum. Puis encore là, il y a quelque chose. Elle a prononcé un discours hier à King's Falls. À 17 reprises, elle a parlé du fait qu'elle était autonomiste, ce qui n'est pas tout à fait la même chose. Donc, elle a amené des nuances, j'imagine, parlé avec sa gang aussi, puis dit que tu es autonomiste, puis ça va faire la job. C'est un peu solidé dans tout ça, évidemment. Non, je suis taquin, là. Je suis coquin. Je suis pas en train de prêter des intentions à tout ce beau monde. On parle de quoi également dans les journaux? On parle de problèmes à Beauharnois, hein. Vraiment, là, on parle vraiment de rejets dans le fleuve qui sentent c'est épouvantable, là. Donc, ce sont les gens de l'endroit parce que la ville de Beauharnois, jusqu'à tout récemment, refusait de reconnaître les conséquences dues aux différents déversements dans le fleuve. Et ce sont les citoyens qui doivent le faire eux-mêmes. On nous en parle dans un grand quotidien ce matin. Plus cher pour moins de services également à Montréal dans le transport en commun, nous dit-on dans un autre grand quotidien. On revient évidemment sur les prix Gémeaux. C'était hier soir. C'est Empathie qui a dominé aux Gémeaux. Meilleure série dramatique. Félix Gémeaux du public également. Florence Lompré qui est la créatrice, l'idéatrice, la scénariste. De même que la comédienne principale, elle a tout raflé dans ces domaines-là. Aussi, on parle de Benoît Brière, Brigitte Lafleur, et qui sont magistraux là-dedans. Je sais pas si vous l'avez vu. Il est possible maintenant de le faire en regardant une chaîne généraliste. Vous pouvez rattraper tout ça, j'en suis convaincu. Sur Nouveau, Émile Proulx-Cloutier, premier rôle dans Avant le crash, où il est bouleversant dans cette série Coup de poing final. Coup de poing aussi, je vous révèle rien, mais c'est lui qui a prononcé d'ailleurs le dernier discours de la soirée avec un peu d'espoir en disant « cette société deviendra ce monde ». Plutôt deviendra ce que nous en ferons. Alors, sur cet espoir-là, c'est pas les paroles d'une de ses chansons, d'ailleurs. Devant cet espoir-là, tout le monde a applaudi, évidemment. Et ça a été, je vous dirais, un gala. J'ai vu des extraits, évidemment, là. Un gala où on a parlé à bien des égards de la situation dans le monde, de l'intelligence artificielle également. Hein, Florence Lompré a dit que la véritable menace, les véritables voleurs de jobs, c'est l'intelligence artificielle bien plus que n'importe quoi d'autre. Elle a appelé à l'empathie, tout simplement, ce qui nous manque parfois cruellement, je dois l'admettre. Le coût de l'itinérance explose également selon une étude commandée par l'UMQ. Chaque sans-abri coûte maintenant 16 fois plus cher qu'un Québécois moyen. faut le considérer, 16 fois plus cher. Céline Dion qui triomphe à Paris, hein, on le sait, donc c'est arrivé samedi dernier, vous avez vu sans doute des extraits, moins en voix, mais encore là, moins en voix pour Céline Dion, c'est 1000 fois plus en voix pour moi. En ce qui me concerne, si on compare des robes sculpturales, des choses somptueuses, un décor, un très très beau décor, ce que j'ai cru voir là aussi, et beaucoup beaucoup d'émotions, hein, ce qu'elle n'offre plus, ce qu'elle n'offrira plus en spectacle. On sait, ces spectacles à grand déploiement sur des scènes où elle court d'un côté puis de l'autre, puis c'est contre nature que de faire ça. À bien des égards, pendant des années, on dit, c'est un marathon, c'est incroyable, c'est pas qu'une chanteuse, c'est une athlète. Et évidemment, parce qu'on se court partout, puis on faut pas être essoufflé, puis faut pas, on prend une petite gorgée d'eau là, puis à un moment donné, ça magane, puis on le comprend. Donc, Céline Dion qui est atteinte de ce syndrome de la personne raide, et on a parlé à quelques reprises au docteur Lafortune, au neurologue, de cette situation-là quand l'annonce a été faite, entre autres, et c'est incurable, puis c'est avec des... Entre autres, on traite ça avec des Valium, des pilules pour dormir, puis ce qu'on comprenait, c'est que Céline Dion en prenait quand même considérablement pour, calmer son corps, parce que quand ça arrive, puis on l'a vu dans un documentaire, quand ça arrive, c'est pas chic, là. C'est vraiment quelque chose, et on veut pas que ça se produise sur scène, entre autres. Alors, elle a passé le test, les critiques du monde, c'est pour ça que je vous en parle ce matin, là, les critiques du monde entier sont dithyrambiques, là, on peut en voir beaucoup d'extraits dans tous les journaux ce matin. C'est pas bien ben compliqué. Prochain spectacle pour Céline, puisqu'elle est en résidence, hein, donc dans cet aréna parisien. On parle d'une résurrection artistique, rien de moins. Donc, prochain spectacle au pluriel, mercredi, vendredi et samedi. Amateur de tennis, Zverev bat Shelton en finale de Flushing Meadows. Au tennis, la veille, c'est Rybakina, la nouvelle numéro 1 mondiale, qui a vaincu maintenant Sabalenka, la deuxième mondiale. Ça va être probablement la lutte dans les prochaines années du côté féminin. Cyclisme, Grand Prix de Montréal, c'était hier. J'étais à Montréal en après-midi, non pas pour aller admirer et applaudir les champions, les gagnants, mais bon, pour autre chose, c'était quand même pas si mal. Les fermetures, les détours, c'était quand même pas si mal. Soyons gentils, soyons réalistes et soyons... l'idée que ce soit un dimanche a aidé beaucoup à la chose. Donc, c'est Isaac Del Toro, un Mexicain, qui a remporté le prix. On nous dit que c'est les jeunes qui ont terminé ce Grand Prix-là. Paul Sexas, 19 ans, Pogacar, le grand champion, accident sur la route, n'y était pas, en fait, accident alors qu'il s'entraînait à vélo. Il n'y était pas et il se remet d'une blessure, ce qui ouvrait la porte à des tout jeunes. Beaucoup de cyclistes ont abandonné, hein, parce que c'est pas un circuit facile. On grimpe la montagne, etc. Puis on s'en venait juste prendre nos marques pour, vraisemblablement, pour les championnats mondiaux sur route qui vont se dérouler dans le Grand Montréal à la fin du mois. Alors, c'est un Mexicain de 22 ans, Isaac Del Toro, qui a devancé un Français, Paul Sexas, qui est la nouvelle coqueluche, semble-t-il, et qu'on voit là, comme successeur du grand, grand champion Pogacar, 19 ans. Donc, ils ont terminé nez à nez, et le Mexicain l'a coiffé, donc, au fil d'arrivée l'avant-veille à Québec, parce qu'il y avait course également. Ça a été un autre jeune qui l'a remporté, Remco Evenepoel, qui a terminé cinquième hier. Aujourd'hui, tournoi de golf du Canadien, je l'ai dit en ouverture, hein, qui annonce, règle générale, le début du camp d'entraînement de la saison aussi. C'est à Brossard dans les prochains jours, et le tournoi de golf est au Mirage, si je ne m'abuse. Zachary Bolduc, 4 ans, 4,2 millions de dollars. Il a signé hier. On est bien content de cette entente. Un joueur qui ne cessera de s'améliorer. Et puis la veille, signature d'un an pour, et ça c'est une surprise, pour Chris Kreider, vétéran de 35 ans, qui, entre autres, est celui qui est entré en collision, était-ce intentionnel, pendant les séries éliminatoires, qui est entré en contact avec Carey Price, ça avait été très, très violent. Et par la suite, la carrière de Carey Price n'a pas été tout à fait la même. Il était sorti de la série parce qu'il avait été blessé gravement au genou et ça a été très, très, très difficile en ce qui le concerne pour la suite des choses. Donc, il s'amène avec le Canadien pour un an, semble-t-il, 35 ans. Peut-être qu'il va, en conférence de presse, il va sûrement parler, mais je pense que s'il fait bien la job, il va être aimé du public d'ici. Joueur robuste, un marqueur aussi, qui a marqué 52 buts il n'y a pas si longtemps. Alors, on est allé le chercher. Ben, on va voir ce que ça va donner. Voilà pour la chronique sportive de notre émission. Dans les prochaines minutes, un petit peu de musique. Cœur de pirate, le coup de cœur francophone s'appelle Laisse-moi pleurer. Après ça, ben, c'est Loud. Et par la suite, ben, c'est la musique de Savannah Jade et Marimé. Kiss My Glass au FM 103.3. Voilà.
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2: Retour d'Henri Paul Raymond ce matin, donc 7h, 8h et 9h, les nouvelles en direct. De quoi on va parler? On va parler de l'OTAL, entre autres, qui se joint à plusieurs organismes pour défendre le transport adapté. Il y aura également, on va parler également d'une colère au sein de la Chambre de commerce et d'industrie de la vallée du Richelieu et de la CVRR, c'est pas Roussillon. Vallée du Richelieu, Roussillon? Je pense que oui. Je veux pas me tromper. Alors, le CCIVRR, ça vient qu'on ne sait plus. On va parler des possibles coupes chez Exo de ce côté-là. La Montérégie qui a des attentes spécifiques du prochain gouvernement. On va parler également de la candidate de Québec solidaire dans Monterville qui prend des engagements citoyens. Il y a également on va parler de circulation qui va être difficile samedi, chemin Chambly à Longueuil et Sainte-Julie qui demande plus de financement en transport collectif. Et il y aura également, on va parler du premier match de la saison du Collège français. On parle ici de hockey junior, bien sûr. Voilà tout ça, 7h, 8h et 9h. Savannah Jade, c'est comme ça qu'il faut le dire, semble-t-il, puisqu'elle a une carrière anglophone. Elle est québécoise, mais elle a une carrière anglophone en New Country. Et Marie-Mé, tiens, duo, ça s'appelle Kiss My Glass au FM 103.3 pour aller vers la circulation météo dans les prochaines minutes. Vous êtes donc à de bonne heure le matin, votre émission du matin préférée, rien de moins. Et je suis Charles Gaudreau, 14e saison. On est bien fiers de la chose.

0: Circulation d'abord, allons vers la 20 en direction Montréal, la 20 à la hauteur de Boucherville. Donc, des incidents de ce côté-là. Un accident d'abord, sortie 90, accrochage auto-camion-cube à droite, sortie 90, et vers la route 132, là. Accrochage donc auto-camion-cube. Le camion-cube a quitté les lieux. Remorquage en cours présentement pour le véhicule léger. Ça a été signalé il y a quelques minutes à peine, une minute tout au plus. Et j'ignore s'il s'agit de la même chose, du même incident, mais bon, 20 ouest à la fin de la bretelle pour l'autoroute 30. Alors non, on est un petit peu plus en amont, là. La 30, c'est, en fait, de ce côté-là, c'est rétréci à droite, le temps de remorquer un camion semi-remorque en panne. C'est un autre événement dans ce secteur-là. Donc, secteur chaud ce matin à 7 heures. Si on le voit plus en amont également, ça s'installe en direction ouest, toujours la 20, là. À la hauteur du stationnement incitatif à Sainte-Julie. C'est encombré également à proximité du pont de l'Île-Charron. Vous comprenez bien, évidemment, à cause de cet accrochage. Donc, secteur à éviter, je vous dirais. Pont Jacques-Cartier, parcours encombré. Il y a du monde. Début de parcours, là. C'est code rouge de ce côté-là. Fin de parcours, ça fonctionne au ralenti. À l'arrivée également, je vous dirais, tout le tronçon immédiatement après l'arrivée là, à Montréal, par de l'Orignier jusqu'à la rue Sherbrooke, ça fonctionne au ralenti. Il n'y a pas d'incident, on nous signale rien. Évidemment, beaucoup de monde, c'est, mine de rien, un lundi de septembre. On s'ajuste, tout le monde. Tout ça va se replacer à un moment donné, jamais je croirais. On regarde du côté de Saint-Lambert, Pont-Victoria, ça va bien. Fin de parcours peut-être un petit peu plus lente à la rivière Montréal. Et la 10 vers le pont Samuel-de-Champlain, ben ça ralentit à la hauteur, laissez-moi voir, à la hauteur de Chevrier. Voilà, plus en amont, ça se déroule plutôt bien à l'arrivée également. Donc, la 15 en direction nord, peut-être, à la hauteur de Queen Mary. Il y a un petit ralentissement qui est marqué, qui est plus perceptible à la hauteur de Jean Talon. D'est en ouest sur la 40, ça s'installe. Fréquenté, comme je le dis tellement souvent, à partir de la Cordère, mais fréquentable 6h46. Circulation de bonne heure le matin.
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0: Météo, ben 15 degrés, 13 degrés. On a perdu quelques degrés avec le lever du jour. Comme je vous ai dit un petit peu plus tôt, hein, quand le soleil se pointe, on voit un petit peu qu'on voit apparaître un peu de temps frais. 18 degrés aujourd'hui, ça sera pas chaud. Alternance soleil-nuage en après-midi. Matinée ensoleillée, si la tendance se maintient, on parle d'un 13 degrés, mais le soleil sera très présent ce matin. On a un beau début de semaine. Hein. Demain, 19 degrés à peu près, copier-coller avec ce qu'on vit aujourd'hui, groupe. Et puis mercredi, 25 beaux degrés du soleil avec des tout petits nuages pour décorer la chose. Il y aura de la pluie, mais peut-être un petit peu plus jeudi. Puis encore là, rien de trop sérieux. Une belle semaine ensoleillée, semble-t-il, pour terminer en beauté cet été. Rien de moins, parce que le 21, c'est le début de l'automne. Je nous prépare, là. Je dis ça, je dis rien.
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0: CCIVRR, je l'ai dit là, quand j'ai fait le tour d'horizon il y a quoi, 20 minutes, des principales manchettes de M. Raymond. Je vous rappelle qu'il est de retour, Henri Paul, dès 7h pour les nouvelles d'ici. Alors, je me suis trompé encore une fois, je me trompe toujours. Alors, note à moi-même, truc mnémotechnique, on pense au manoir du même nom. Chambre de commerce et d'industrie, Vallée du Richelieu, Rouville, comme Rouville Campbell, Rouville. Donc, note à moi-même, puis à vous-même aussi, CCIVRR, je vous autorise à m'appeler si jamais je me trompe, puis j'appelle ça Roussillon. C'est Rouville, vous pouvez m'appeler parce que je vous ai donné le truc. Chambre de commerce et d'industrie, Vallée du Richelieu, Rouville. Yann Kelly, les mots que tu chantes au FM 103.3.

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1: 6h55, on s'en va vers les nouvelles d'ici. Retour d'Henri-Paul, le Raymond, le rappel, 7h, 8h, 9h. Les nouvelles en direct à de bonne heure le matin. Un petit peu plus tard dans l'émission, on va parler avec les candidates. Hein, on commence notre semaine des candidats et candidates. Émission spéciale de 9h10 jusqu'à 10h. On va rencontrer les candidates de Québec solidaire. On va rencontrer trois candidates, en fait, de Québec solidaire. Virginie Bernier, candidate dans Saint-Guinée. On va parler aussi à Laureline Manassero, candidate dans Marie-Victorin, et Léonie Thibault-Rousseau, candidate dans Verchères. À mes côtés, il y aura M. Létourneau-Jacques, de son prénom Justin Roy, ce soir, position numéro 15. On se retrouve de l'autre côté de l'heure. Tiens.
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2: Henri-Paul Raymond, bonjour.
3: Salut.
2: Comment vas-tu?
3: Assez bien, merci.
2: Bon, la pétition a marché, finalement, t'es de retour.
3: Ouais, je l'ai signé.
2: C'est pas vrai, là. Non, au contraire, là. On salue le beau, beau travail réalisé par notre ami Justin Gervais pendant les 3 semaines de ton absence. T'étais en vacances,
3: Henri-Paul. Quatre semaines.
2: Moi, c'était 3 semaines.
3: Avec toi. C'est titanesque ce qu'a fait Justin.
2: Oui, bravo.
3: Je tiens à profiter de l'occasion pour le remercier parce qu'il travaillait très fort. Il comptait pas ses heures.
2: Ouais, non, je le sentais, puis il a appris beaucoup, jeune journaliste. On le rappelle, Justin, on le salue, puis on l'a adopté, puis on l'apprécie tellement. Jeune journaliste qui est frais et moulu de l'université.
3: Oui, il fait maintenant partie de l'équipe officiellement.
2: Oui, tout à fait, mon ami. Donc, il a bien fait ça. Mais content de te retrouver quand même, mon ami. Tu t'es reposé, t'as eu des belles vacances?
3: Oui, écoute, je suis allé faire un tour aux Îles-de-la-Madeleine, 20 jours absent de la résidence. Le chat s'est ennuyé. Et puis,
2: j'ai pas aller les chats avec vous autres?
3: Non.
2: C'est quoi cette famille dysfonctionnelle-là?
3: Ben, on est comme ça, parce qu'avec un couple d'amis de Longueuil, Dolores et Raymond, on est allé aux îles. Écoute, on avait tellement un bel endroit dans Fatima, pour les gens qui connaissent les îles. J'ai rencontré Laurence Damihoul, qui est coordonnatrice de l'information à la station de radio CFIM des îles.
2: Okay.
3: C'est une ancienne stagiaire de nous.
2: OK. Ah.
3: Elle dirige le service d'info là-bas.
2: J'étais-tu là à cette époque-là, moi?
3: Je crois que oui. Ça fait quand même, je pense, un 5 ou 7 ans qu'elle a été...
2: Nos routes ont dû se croiser. Puisque Henri-Paul, mine de rien, c'est ma 14e saison. Comme Morning Man. Rien de moins. Hey, on va arrêter de parler de nous autres. Il y a des nouvelles affaires, ça a l'air. On va parler de l'OTAL, entre autres, qui se joint à plusieurs organismes pour défendre le transport adapté.
3: Oui, c'est l'Association des usagers du transport adapté de Longueuil, l'OTAL, qui joint sa voix à plusieurs organismes du Grand Montréal pour dénoncer les nouvelles règles de financement au transport adapté au Québec. Les signataires craignent, Charles, que les ressources disponibles ne suffisent plus à répondre à la croissance de la demande. Ces organismes soutiennent dans une lettre ouverte que la contribution financière du gouvernement sera plafonnée à long terme en fonction de la demande observée en 2024. Et pourtant, les besoins sont appelés à augmenter avec le vieillissement de la population et l'évolution démographique. Ils préviennent donc que cette situation pourrait compromettre des milliers de déplacements et ébranler les principes du zéro refus. Les organismes soutiennent que pour plusieurs usagers, le transport adapté est un service essentiel, on s'en doute, qui leur permet de se rendre au travail, de se rendre à l'école, à un rendez-vous médical ou même de conserver une autonomie. L'OTAL et les autres signataires demandent ainsi aux partis politiques de garantir un financement qui évolue au même rythme que la demande et de maintenir le principe du zéro refus. Cette semaine, t'as des discussions avec des gens de différents partis toute la semaine. Je sais que le transport fait partie de vos sujets.
2: Oui, tout à fait. On va parler du transport, de la mobilité ici sur la Rive-Sud, bien sûr. On commence d'ailleurs avec Québec solidaire. Tout à fait. Mm-hmm. On parle maintenant colère au sein de la Chambre de commerce et d'industrie de la vallée du Richelieu-Rouville sur les possibles coupes chez Exo.
3: Écoute, j'ai examiné ça en fin de semaine également. C'est la Chambre de commerce et d'industrie de la vallée du Richelieu-Rouville, comme tu disais, la CCIVRR, qui s'inquiète des possibles réductions du service d'Exo dans la couronne sud. Ces probables diminutions de service pourraient atteindre 10 % soit près de 19 millions de dollars dès l'été 2028. La Chambre dénonce vivement une mesure qui, selon elle, compromettrait la mobilité régionale au moment où les territoires poursuivent une certaine croissance. Elle rappelle aussi qu'une diminution des départs ou le retrait de certaines lignes pourrait limiter l'accès aux emplois et réduire du même coup le bassin de main-d'œuvre disponible. Ça viendrait compliquer le recrutement et la rétention de travailleurs, donc les déplacements entre les divers pôles d'emploi seraient aussi plus difficiles, ce qui pourrait accentuer la congestion routière, soutient la présidente directrice générale Julie Larochelle. Elle estime que le fait de juste réduire le transport collectif contredit les objectifs de développement économique régional. Donc, la Chambre, Valérie Richelieu-Rouville, demande au prochain gouvernement un financement prévisible

0: et suffisant pour maintenir, mais aussi améliorer l'offre d'Exo sur les couronnes sud et nord.
1: La Montérégie a des attentes spécifiques du prochain gouvernement, Ripoll.
0: Tu t'en doutes, elle demande aux partis politiques de mieux tenir compte du poids et des réalités de la région dans les décisions du prochain gouvernement. La plateforme repose sur trois axes pour la Montérégie comme telle, des axes qui sont prioritaires pour permettre à la région de contribuer au développement québécois. Le premier vise à reconnaître son poids et sa capacité d'agir. La table réclame une répartition des ressources correspondant aux besoins démographiques et des moyens financiers adéquats lorsque les responsabilités sont confiées aux municipalités du secteur. Elle souhaite un dialogue permanent avec Québec. Deuxième axe, ça consiste à reconnaître le leadership montérégien, le vieillissement des infrastructures d'eau, on en parle beaucoup dans les villes, les risques d'inondation également, la protection des ressources hydriques et les besoins énergétiques nécessitent une planification à long terme. Le troisième axe veut faire du patrimoine naturel, agricole, bâti et culturel une force d'avenir. La présidente de la TCRM, Table de concertation régionale, c'est Catherine Fournier, mairesse de Longueuil. Elle affirme que la Montérégie ne demande pas un traitement de faveur, mais une reconnaissance de son importance démographique, agricole et économique.
1: La circulation, Henri-Paul, sera difficile samedi, Chemin-Chambly à Longueuil.
0: Depuis ce samedi, oui, la ville planifie des entraves à la circulation sur le chemin de Chambly alors que des travaux de prolongement de l'égout sanitaire sont réalisés jusqu'au 26 octobre. Les interventions se déroulent entre les rues Radisson et Cuvillier et c'est dans le secteur compris entre les boulevards Roberval Est et Vautelin. Elles sont nécessaires pour accorder la nouvelle coopérative Laure-Gaudreau et trois bâtiments adjacents aux infrastructures municipales, un chantier qui est réalisé en deux phases. Les travaux comprennent l'excavation, le prolongement de l'égout sanitaire, les travaux de voirie, de trottoirs, de bordures, de pavage et d'aménagement paysager. C'est un chantier d'environ 790 000 $ qui entraîne une fermeture complète ou partielle du chemin de Chambly dans ce secteur. Donc, notez-le, des ralentissements et un détour sont prévus. Toutefois, les commerces demeurent accessibles pendant les travaux. Je le rappelle, c'est depuis samedi, mais jusqu'au 26 octobre.
1: D'accord. C'est noté rapidement, Ripoll. Oui. Victoire du jeune collège français. Je dis jeune parce qu'il y a bien du nouveau monde qui joue pour eux autres. 9-1 vendredi soir. Hier plutôt.
0: Oui, c'était 5-1 vendredi. Ouais.
1: 5-1 vendredi, 9-1 hier.
0: Eh bien oui, c'est près de Blanchissard encore une fois, le Collège français qui a signé cette éclatante victoire de 9-1 dimanche sur les Panthères de Saint-Jérôme devant près de 500 personnes quand même à l'Aréna Rivière-du-Nord, c'était à Saint-Jérôme. La vedette, c'était Maxime Lafond avec 3 buts qui a ni plus ni moins que montré aux Panthères que c'est quoi la formation de CF.
1: Bravo Maxime, bravo Henri-Paul Raymond, merci à toi. On s'en va vers un peu de musique dans les prochaines minutes, notre première et notre deuxième position. Rien de moins ni de même, disons. C'est un coup d'ingénieur, c'est paf.
0: Coup sur coup.
1: Coup sur coup, Gab Forêt par la suite, Francis de Grand Prix. Tiens.

7h15, on s'en va vers la circulation météo. 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Là, hein, à l'automne, je dis ça, je dis rien. Trudy, toutes ces nuits perdues, position numéro 5, vous avez jusqu'à mercredi 5h pour acheter vos billets. Le tirage a lieu le jeudi 13h, fallait que je le dise, c'est important aussi.

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2: La 25 en direction sud, ça s'installe de belle façon, de façon claire, nette et précise. Bouchon à la hauteur de la place Versailles, la quarantaine costaud de quarantaine pour traverser depuis la rive sud. Ça s'est replacé, il y a eu accident, rappelons-le, un petit peu plus tôt, qui a créé beaucoup de remous et beaucoup de bouchons également à proximité du tunnel depuis la rive sud. C'est en train de se replacer, cela dit, ben voilà, c'est installé à la hauteur de Mortagne dans un premier temps sur la 20 en direction ouest, juste avant le pont de l'Île-Charron. Les deux approches également de la 132 là, et par Boucherville et par Longueuil. Là aussi, ça s'installe sur la 132. Longueuil, on est à gauche évidemment, où ça bouchonne un petit peu plus à la hauteur du boulevard Guimont, entre autres. Il y aurait vraisemblablement bouchon également et incident qui s'installe. En fait, le bouchon qui s'installe, il y aurait incident. On est en direction est sur la 132, un petit peu à la hauteur, je vous dirais, de la rue Charbonneau, je ne sais pas si vous voyez à la hauteur du Lumen Pulse, là. Donc cette usine, donc on peut le constater, il y a un petit bouchon qui s'installe de ce côté-là pour aller vers la 20 finalement, là. Donc prenez-en bonne note. On regarde le pont Jacques-Cartier. Jacques-Cartier, ben ça, ouais, c'est un peu lent, évidemment, les deux approches. Là, on regarde en provenance de la 116, on est à la hauteur de Désaunier, alors qu'en provenance de la 132, c'est après le chemin de Chambly, c'est là que ça commence à s'installer, et puis, ma foi, jusqu'à l'arrivée, là, et ça bouchonne un petit peu de ce côté-là. Même service, on est, bon, Victoria, mi-parcours, c'est bouchon. D'abord, ben, je vous dirais que auparavant, là, donc Laurier, ça, c'est quand même relativement bien, il n'y a pas réellement d'attente. C'est vraiment sur le pont que ça ralentit. Direction Rive-Sud, évidemment, à cette heure-ci. On regarde la 10 vers le pont Samuel de Champlain. On est immédiatement après l'échangeur 10-30. Dès la voie maritime, ça roule beaucoup mieux. Il y aura incident, toutefois, à la hauteur de Turcot. Là, je vois poindre cette affaire-là. Donc, ça pourrait ralentir un petit peu le débit. Et puis, on regarde par la suite des carrés, possiblement vers le nord. Toutefois, d'est en ouest sur la 40, il y aurait incident, tiens donc, qui est en train de s'installer, là. Donc, direction ouest, on est à la hauteur, semble-t-il, de Villon. On garde un petit œil là-dessus. On le voit à sa suite. Ben, c'est bel et bien installé. 7h21, circulation. Soyez prudents. 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
2: Météo 18 degrés aujourd'hui avec du soleil alternant soleil-nuage en après-midi. On aura, ben on a le topo, là, un bel avant-midi ensoleillé. Ça vaut bon la chose. Pas chaud cependant. Il fait 13 degrés, coin Saint-Jean-Saint-Charles, dans le Vieux-Longueuil.
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2: Revue de presse, on fait le tour des grands titres. Sondage au pluriel, synopsis, la presse entre autres. Le PQ demeure en tête des sondages à 28%, 24% pour la CAQ. Le PLQ 22%, Parti conservateur 14%, Québec solidaire 11%. Du côté de Léger TVA, Journal de Montréal, ben le PQ est en tête également autour de 28-29%. Si je ne m'abuse, là aussi, je l'ai pas sous les yeux, là, mais ce qui surprend du côté de Léger, ben c'est on inverse Québec solidaire, non pas Québec solidaire, mais la CAQ et les libéraux. Les libéraux arrivent deuxième des sondages. Donc, la CAQ en baisse, Duhem qui, lui, obtient un petit peu plus de points, Duhem et les conservateurs. Donc, voilà, donc un petit changement de cap, paraît-il. Alors, on garde quand même un œil là-dessus. On rappelle que j'ai l'impression, hein, c'est mercredi, le premier des débats, ben ça va peut-être changer la donne. Débats, évidemment, des chefs qui vont se confronter. Il y en aura trois au cours de cette campagne électorale. Nous, de notre côté, je vous invite, je vous convie à 9h10, on reçoit candidate de la CAQ ce matin et à tour de rôle, elles viendront nous parler, les candidats et candidates, tout au cours de la semaine, les Verts demain, les caquistes mercredi, jeudi, ce seront les péquistes et vendredi, ce seront les libéraux. Non, les conservateurs n'y seront pas. Ce n'est pas faute de les avoir invités. Ils n'ont pas rejeté notre invitation, mais décidé de ne pas venir nous parler. Donc, si prenez, c'est noté. Alors, les Verts, on les a approchés, bien sûr. Dans une campagne où on parle très peu environnement, ça peut être intéressant. C'est demain, ça. On parle aussi, tiens donc, de Christine Fréchette qui nous a dit être autonomiste. Donc, hier, elle était à Kings and Falls et devant des partisans-partisanes. Elle qui a été littéralement poussée au pied du mur hein, par ses adversaires, disant, ben voilà, vous avez toujours milité au sein du PQ, entre autres. Vous étiez aux côtés du chef et puis voilà. Et puis, que vous pensez-vous du référendum? S'il y avait référendum, voteriez-vous pour le oui? Seriez-vous dans le clan du oui. Elle s'est dit autonomiste. Elle ne voulait pas répondre et ménager la chèvre et le chou, pour ainsi dire. Alors, ben autonomiste. Donc, elle l'a dit 17 fois, semble-t-il, dans son discours d'hier. Cadre financier du PLQ, des promesses de 11,9 milliards de dollars et un retour à l'équilibre budgétaire. Ça a été annoncé hier. Le coût de l'itinérance qui explose. Selon une étude commandée par l'UMQ, chaque sans-abri coûte maintenant 16 fois plus qu'un Québécois moyen ou qu'une Québécoise moyenne. Du côté des plateformes, des différentes plateformes. On nous parle d'un projet informatique en santé de 96 millions réévalué à 1 milliard de dollars. Donc, le gouvernement Fréchette a ignoré des mises en garde de fonctionnaires et de firmes d'experts comptables, nous dit-on. Ça va faire jaser pour lancer cette semaine, bien sûr. Cette semaine, d'ailleurs, de débat. On regarde qui a dominé aux Gémeaux, bien sûr, sans surprise. Empathie, meilleure série dramatique, prix Gémeaux du public, Florence Lompré, Brigitte Lafleur, Benoît Brière, ils ont tous et toutes gagné à tour de rôle. Seulement Émile Proulx-Cloutier, pour Avant le crash, a gagné de son côté pour le premier rôle masculin. Donc voilà, Céline Dion qui triomphe à Paris pendant le week-end, en fait samedi. Elle y est toujours, hein, mercredi, vendredi et samedi. Les critiques du monde entier sont sorties, nous dit-on. Et ben voilà, dithyrambique, une résurrection artistique comme il n'y en a pas eu beaucoup au cours de l'histoire du showbiz. Elle est au Plénitude Arena éventuellement. La rumeur l'amènerait je le dis comme ça, là, je l'ai entendu à quelques reprises, pour la réouverture du stade olympique dans 2 ans, dans 1 an et demi, quelque part par là. Donc, dossier à suivre de ce côté-là. Zverev qui bat Shelton en finale de Flushing Meadows. On parle ici de tennis, les internationaux états-uniens. Et puis, Rybakina, la veille, qui a vaincu Sabalenka. On parle également de cyclisme. Hier, Isaac Del Toro a gagné le Grand Prix de Montréal. Paul Sixas, Del Toro, c'est 22 ans. C'est vraiment la relève du cyclisme. Pogacar blessé, donc ces jeunes ont pu s'exprimer. Paul Sixas, le jeune Français de 19 ans, a terminé deuxième. C'était au sprint, puis s'est détaché Isaac Del Toro. Donc, en fin de course. L'avant-veille, c'est Remco Evenepoel qui a gagné, aussi un jeune qui a gagné donc le Grand Prix de Québec. Il a fini 5e hier. Il l'avait moins dans les jambes, semble-t-il. Beaucoup d'abandon, cela dit. Championnat du monde qui se dérouleront à Montréal à la fin du mois, dois-je le rappeler, dans le Grand Montréal. Je pense qu'il va y avoir quelques départs sur la rive sud, du côté de Brossard principalement. Aujourd'hui, tournoi de golf du Canadien qui annonce le début du camp d'entraînement à Brossard. On parle aussi de la signature de Bolduc, 4 ans, 4,2 millions de dollars. C'est ce solide ailier du Canadien de Montréal. La veille, signature d'un autre solide ailier, mais beaucoup plus vieux, Chris Kreider. Vétéran de 35 ans, ça vous rappelle quelque chose, hein? C'est lui qui était entré en collision avec Carey Price lors des séries éliminatoires d'il y a quelques années. Dans quelle année déjà? 2014-2015, quelque part par là. Et la suite des choses pour Carey Price, ça n'a pas toujours été évident. Il s'est retiré des séries blessé à un genou, puis par la suite, il a traîné ça pendant des années. Voilà, il s'en vient avec le Canadien. Il y aura des choses à expliquer, j'en suis convaincu. Sam Rancourt, deux frères, Matt Laurent, dans les prochaines minutes.
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1: 7h39, on parle bien sûr de la chasse à l'as de cœur, mais on parle aussi du bingo radio. 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Deux frères, c'est l'heure pour aller vers la circulation météo.
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2: Voyons voir de plus près ce qui se déroule. On a à peu près, le topo de la matinée à cette heure-ci, là, de quoi il en retourne. Donc, la 25 en direction sud, on est à la hauteur de la rue Beaubien. Ça bouchonne de ce côté-là, je vous dirais, pour aller vers la rive sud. Évidemment, qu'une seule voie par le tunnel, je vous dirais, près de la cinquantaine de minutes, si vous êtes à cette hauteur, 45 minutes tout au moins. On regarde Boucherville également, direction ouest, on est à la hauteur de Mortagne. Il y a eu des petits soucis un peu plus tôt, puis je pense qu'on va remettre ça aussi là. Donc 132 de ce côté-là, c'est déjà en place. Donc de l'attente plus en amont également, Saint-Mathieu-de-Belleuil avant le Richelieu, ça bouchonne de ce côté-là, des travaux évidemment, les travaux sur l'autoroute Jean-Lesage direction ouest avant Sainte-Julie. On regarde le pont Jacques-Cartier maintenant, c'est code rouge, les deux approches 132 comme 116 de l'attente, on est à la hauteur de Désaunier, entre autres en provenance de la 116. On regarde maintenant le pont Victoria dès la voie maritime. C'est code rouge foncé jusqu'à la mi-parcours. À l'arrivée à Montréal également, Bridge Wellington, ça ralentit un petit peu. 132 direction pont Samuel de Champlain. C'est comme ça hein, depuis de nombreuses semaines, là, quelques semaines, en tout cas au moins un bon 3 semaines. Le tronçon entre le pont, c'est de la 132, entre le pont Victoria et le pont Samuel de Champlain, ça ralentit. Ce sont des codes rouges là, à la hauteur du boulevard Simard principalement. On regarde maintenant le pont Samuel de Champlain. On est immédiatement après l'échangeur Anjou. C'est bouchon jusqu'à la voie maritime. La 15 également en provenance de Candiac, la Prairie. Là aussi, là, il y a de l'attente. Notamment, on va juste se rapprocher à la hauteur du boulevard de Rome. Et puis, la 30 aussi, direction Sorel-Tracy, à la hauteur des promenades Saint-Bruno. Moins simple. Je regarde également sur... je lis ici, du regard, je balais à la hauteur de Saint-Basile-le-Grand sur la 116. Ça bouchonne là aussi. Semble pas y avoir cependant d'incident ou d'accident. 7h46, circulation. 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
2: Jolie journée aujourd'hui, ça va s'ennuager cependant là aujourd'hui, mais pas de pluie là. Calmons-nous le pompon, on l'a eu hier, puis ça a été quand même assez spectaculaire en fin d'après-midi, début de soirée là. Donc on parle d'un 18 degrés nuageux cet après-midi, mais ce matin, ben on a le topo, c'est fabuleux, pas chaud cependant. On parle de 18 degrés. Demain, ça sera légèrement plus chaud si je ne m'abuse. Là aussi, ce sera un peu comme aujourd'hui. Demain, on parle de 19 degrés, un petit degré de plus. Alors que pour mercredi, tenez-vous bien, belle journée ensoleillée, 25 degrés, on aime ça de même. Le jour s'est levé à 6h31, va se coucher à 19h08. Encore et toujours, ça a-tu réchauffé? Hey, ça serait le fun. Donc, 13 degrés, coin Saint-Jean-Saint-Charles.
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7h52 au FM 103.3. On s'en va vers les informations dans les prochaines minutes. Je vous rappelle, dès 9h10 ce matin, les candidats, l'émission Les candidats, émission spéciale. Tout au cours de la semaine, on reçoit tour à tour les principaux partis politiques. Ce seront les caquistes Léonie Thibault-Rousseau, Laureline Manassero. En fait, Madame Thibault-Rousseau se présente dans Verchères. Donc, ce sera Québec solidaire. Hein, je l'ai dit, je me suis trompé. Québec solidaire, Léonie Thibault-Rousseau, Verchères, Laureline Manassero, Marie-Victorin, Virginie Bernier, dans Sanguinet. On va les recevoir à mes côtés. Jacques Létourneau sera là pour poser quelques questions. Il sera ce que j'appellerai tout au cours de la semaine, non pas le fou du roi, mais le citoyen à convaincre dès 9h05, quelque part par là, après le bulletin de nouvelles d'Henri-Paul Raymond. Manquez pas ça. Classe moyenne, Marc Dupré, King Melrose, par la suite, Rick Pagano, et on s'en va rejoindre M. Raymond pour les nouvelles de 8h. On est tous

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0: atteindre 10 %, soit près de 19 millions de dollars, et ce, dès l'été 2028. La Chambre dénonce vivement une mesure qui, selon elle, compromettrait la mobilité régionale au moment où les territoires poursuivent leur croissance. Elle rappelle qu'une diminution des départs ou le retrait de certaines lignes pourrait limiter l'accès aux emplois et réduire du même coup le bassin de main-d'œuvre disponible. Ça viendrait aussi compliquer le recrutement et la rétention des travailleurs et les déplacements entre les divers pôles d'emploi seraient aussi plus difficiles, soutient-elle, ce qui pourrait accentuer la congestion routière. Et c'est ce qu'a dit la présidente, directrice générale, Julie Larochelle. Elle estime que le fait de juste réduire le transport collectif contredit les objectifs de développement économique régional. La Chambre demande au prochain gouvernement un financement prévisible et suffisant pour maintenir, mais aussi améliorer l'offre d'Exo dans les couronnes sud et nord.
1: On parle de l'OTAL, on parle toujours de mobilité. Tiens donc, l'OTAL qui se joint à plusieurs organismes pour défendre le transport adapté.
0: Oui, l'OTAL, c'est l'Association des usagers du transport adapté de Longueuil, donc joint sa voix à plusieurs organismes du Grand Montréal pour dénoncer les nouvelles règles de financement du transport adapté au Québec. Les signataires craignent que les ressources disponibles ne suffisent plus à la réponse croissante de la demande. Ces organismes soutiennent dans une lettre ouverte que la contribution financière du gouvernement sera plafonnée à long terme en fonction de la demande observée en 2024. Pourtant, les besoins sont appelés à augmenter et le vieillissement de la population et l'évolution démographique y contribuent. Ils préviennent que cette situation pourrait compromettre des milliers de déplacements et ébranler le principe du zéro refus. Les organismes soutiennent que pour plusieurs usagers, le transport adapté est un service essentiel qui leur permet de se rendre au travail, à l'école, à un rendez-vous médical ou même de conserver une autonomie. L'OTAL et les autres signataires demandent aux partis politiques de garantir un financement qui évolue au même rythme que la demande et de maintenir le principe du zéro refus.
1: La Montérégie a des attentes spécifiques maintenant envers le prochain gouvernement, Paul.
0: Exact, par la table de concertation régionale de la Montérégie. Elle demande aux partis politiques de mieux tenir compte du poids et des réalités de la région dont les décisions du prochain gouvernement. Sa plateforme repose sur 3 axes prioritaires pour permettre à la Montérégie de contribuer au développement québécois. Le premier vise à reconnaître son poids et sa capacité d'agir. La TCRM réclame une répartition des ressources correspondant aux besoins démographiques et des moyens financiers adéquat lorsque des responsabilités sont confiées aux municipalités. Elle souhaite aussi un dialogue permanent avec Québec. Le deuxième axe consiste à reconnaître le leadership montérégien, le vieillissement des infrastructures d'eau, les risques d'inondation, la protection des ressources hydriques et les besoins énergétiques nécessitent une planification à long terme. La table estime que les solutions développées dans une région fortement agricole, comme c'est notre cas, peuvent servir de modèle à l'ensemble du Québec. Et enfin, le troisième axe veut faire du patrimoine naturel, agricole et bâti, tout comme culturel, une force d'avenir. La présidente de la TCRM, c'est Catherine Fournier, elle affirme que la Montérégie ne demande pas un traitement de faveur, mais une reconnaissance de son importance démographique, agricole et économique.
1: On parle maintenant de la circulation, qui est une course de vélo qui sera difficile sur le chemin Chambly ce samedi.
0: Oui, depuis samedi, vous l'avez peut-être remarqué si vous passez dans le secteur, c'est la ville de Longueuil qui planifie des entraves à la circulation depuis samedi sur le chemin de Chambly, alors que des travaux de prolongement de l'égout sanitaire sont réalisés jusqu'au 26 octobre. Les interventions se déroulent notamment entre les rues Radisson et Cuvillier, dans le secteur compris entre les boulevards Roberval-Est et Vauclin. Elles sont nécessaires pour accorder la nouvelle coopérative Laure-Gaudreau et 3 bâtiments adjacents aux infrastructures municipales, un chantier qui est réalisé en 2 phases, notez-le. Les travaux comprennent notamment de l'excavation, le prolongement de l'égout sanitaire, ainsi que des travaux de voirie, de trottoir, de bordure, de pavage et d'aménagement paysager. Le tout, environ 790 000 $ d'investissement et ils entraînent, ces travaux, une fermeture complète ou partielle du chemin de Chambly. Des ralentissements et un détour sont prévus. Toutefois, les commerces dans le secteur demeurent accessibles pendant les travaux.
1: Voilà, c'est noté, c'est vraiment en fin de parcours. C'est coin qui se transforme quand même énormément.
0: Énormément.
1: Oui, boulevard Béliveau, je ne sais pas si c'est ouvert, mais je suis passé récemment, je dis, c'est-tu ouvert? Parce que c'est presque terminé, là.
0: OK, oui, je suis pas passé par là depuis un certain temps.

0: Je te dis, moi.
1: J'aurais dû.
0: Oui, avant-hier. On termine ça, en parlant de hockey. Le Collège français, deuxième match hier après-midi. Grande victoire de 9-1.
1: Après avoir signé un gain de 5-1 vendredi. Donc, dimanche, c'était contre les Panthères de Saint-Jérôme. Le match était disputé devant un peu moins de 500 spectateurs à l'aréna de Rivière-du-Nord. La première période, Charles, a véritablement appartenu aux hommes de Jonathan Castonguay avec 4 buts en moins de 15 minutes. Des filets signés Étienne Giroux, Maloric Gosselin, Zachary Berger et Johan Noiseux. Les Panthères ont réussi à répliquer au second 20 avec un seul but, celui de Samuel Morin-Perron, mais la machine du CF était toujours efficace avec les buts de Samuel Beaulieu et de Maxime Lafond. Le compte, après deux périodes, était de 6-2, mais Saint-Jérôme a été bâillonné en troisième, alors que Maxime Lafond encore, avec ses deuxième et troisième buts du match, et David Messier ont scellé le sort des Panthères. Le CF saute de nouveau sur la glace vendredi, face aux nomades de Gatineau.
0: Voilà, ben merci beaucoup Henri-Paul Raymond. Nous autres, on se reparle demain, puisque comme on parle aux candidats dans l'émission Les candidats, mais on parle aux candidates ce matin. Elles seront trois pour Québec solidaire. Ton bulletin de nouvelles sera pré-enregistré.
1: Il est déjà dans la machine.
0: Ben voyons donc, c'est bien pensé.
1: On est efficace.
0: Tout à fait. Donc, toute la semaine, ça va être comme ça, Henri-Paul.
1: C'est ça.
0: Mets ça dans ton petit carnet de notes.
1: Et mon collègue Justin, qui travaille très fort, va s'occuper de suivre ses causeries d'une heure pour nous préparer une nouvelle en conséquence.
0: Donc, tâchons d'être clairs, évidemment. Donc, les candidats seront là, puis Jacques Letourneau sera à mes côtés.
1: OK.
0: Raph Pilon, Fouki, dans les prochaines minutes. Voilà, Raph Pilon, position numéro 11. Fouki, position numéro 7. On est de même. On est top 25 dans le tapis, tiens.

0: À toi, Charles.
1: 8h11, on s'en va vers la circulation météo dans les prochaines minutes. Par la suite, ce sera la revue de presse. Voilà, donc un peu de musique dans les prochaines secondes. Fouki, trop tard, position numéro 7.

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1: Toujours des problèmes du côté du Richelieu sur la 20 dans les deux directions où il y a des travaux, il y aurait un incident. Donc, on peut le constater vraiment à Sainte-Madeleine, Saint-Mathieu-de-Belleuil dans ce secteur-là. Donc, ralentissement si vous vous dirigez vers Saint-Hyacinthe ou si vous arrivez de Saint-Hyacinthe et vous vous dirigez également vers le tunnel du côté de Boucherville. Ça me semble plus important à la hauteur de Saint-Mathieu-de-Belleuil. On y reviendra tantôt à proximité du tunnel aussi depuis la Rive-Sud. Pas simple. À l'intérieur même aussi, ça fonctionne au ralenti. On regarde du côté maintenant de la 25. On est à Beaubien, 25 vers le tunnel. Donc, Beaubien, ça ralentit là aussi, je vous dirais, trois quarts d'heure, pas loin d'eux. Jacques Cartier, Code Rouge, l'approche 116, on est à Désaunier. L'approche 132, ben, c'est pas bien ben compliqué, on est à la hauteur de Gouin. Victoria, début de parcours, on va se rapprocher, là, direction Montréal, bien sûr, à cette heure-ci. Mi-parcours, c'est bouchon de ce côté-là. Peu d'attente, cependant, depuis la rive sud sur Laurier, juste avant la traversée. Pont Samuel de Champlain, la 10, c'est Code Rouge foncé. Il y a bouchon à la hauteur de Chevrier. C'est là que ça commence à ralentir. Là, on peut le constater. Il y aurait incident direction Sorel-Tracy. Tiens donc, sur l'autoroute 30, là, on est à la hauteur des promenades Saint-Bruno. Ça semble rouler au ralenti. Alors, voyons voir de quoi il s'agit de ce côté sur la 30. Direction est. Pour l'instant, on ne nous dit pas grand-chose, mais on signale un ralentissement marqué dans le secteur, donc à suivre comme dossier. Pour le reste, ben ça semble bien se dérouler d'est en ouest sur la 40. Là, on est à la Cordère, bouchon de ce côté-là. Les pointes habituelles, Saint-Laurent par la suite, ça ralentit. 8h16, soyez prudents, il y a du soleil. Circulation de bonne heure le matin. De bonne heure. Météo, voyons voir de plus près. Pas chaud aujourd'hui, mais ensoleillé cet avant-midi, si on va le prendre, ça va se couvrir un peu. Non pas qu'il va pleuvoir, il y aura plus de nuages. Ce sera alternant soleil-nuage cet après-midi. On parle de 18 degrés demain, à peu près même service, alors que pour mercredi, du beau soleil, puis un beau 25 degrés. Il fait 13 encore et toujours, coin Saint-Jean-Saint-Charles dans le Vieux-Longueuil.
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1: 8h19, revue de presse dans les prochaines minutes après la musique de Laurence Saint-Martin. On rappelle, M. Clown sera là à 8h35 pour commenter la scène politique. Voilà.

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2: La revue de presse, donc 8h21, de quoi parle-t-on dans les journaux ce matin? Ben, des sondages, bien sûr, sondage Synopsis, La Presse. Il y a un sondage Léger qui dit à peu près la même affaire, sauf que en deuxième position, dans le Synopsis, La Presse, le PQ est en tête, autour de 28%. La CAQ arrive deuxième dans le Synopsis, La Presse, alors que dans le Léger TVA Nouvelle, Journal de Montréal, ben, c'est le contraire. Inversion, PLQ arrive deuxième et la CAQ troisième, donc à suivre. On dit l'effet Trump s'estompe des pertes de points dans les deux cas pour la CAQ, sachez-le, alors que le PQ reste stable. À suivre, évidemment, le cadre financier du Parti libéral du Québec a été rendu public hier, là, des promesses de 11,9 milliards de dollars et un retour à l'équilibre budgétaire sous peu, tiens donc. Madame Fréchette, elle est autonomiste, on l'a appris là, hier, elle l'a dit 17 fois dans un discours quand elle a été poussée vraiment au pied du mur là, de la semaine dernière par ses adversaires, savoir s'il y avait référendum, Madame Fréchette, voteriez-vous pour le oui? Elle a répondu, ça a été évasif quelque peu, alors que, ben voilà, donc hier, on a su qu'elle était autonomiste finalement, alors que aussi, débat cette semaine à la télé, hein, sachez-le, Paul Saint-Pierre Plamondon, son cadre financier sera connu mercredi et il n'y sera pas, semble-t-il, ça fait beaucoup jaser ça. Donc à suivre, le coût de l'itinérance également qui explose selon une étude commandée par l'UMQ, donc chaque sans-abri coûte maintenant, au dire de cette étude-là, 16 fois plus qu'un Québécois moyen, c'est quand même pas rien. Empathie domine aux Gémeaux, meilleure série dramatique, prix Gémeaux du public. Florence Lompré, Benoît Brière, Brigitte Lafleur ont tout raflé hier. Mais pas tout, en fait, c'est Émile Proulx-Cloutier qui a gagné pour le premier rôle pour Avant le crash, série extraordinaire, série coup de poing, là, qui s'est terminée aussi, une finale à couper le souffle. Alors, ben, bravo à tous, beau monde. Bien sûr, c'était hier le gala. Évidemment, il y a d'autres prix qui ont été gagnés. Je pense que le retour d'Anna Brodeur a gagné énormément de prix hier, entre autres. Donc, on salue évidemment la chose. Donc, si vous voulez avoir le compte-rendu des principaux gagnants, gagnantes dans ce gala, ben, allez sur les plateformes, puis vous allez découvrir ça très, très rapidement. C'est plus facile sur le site de Radio-Canada. Cela dit, je dis ça, je dis rien. Céline Dion qui triomphe à Paris, on en parle dans les journaux. La presse internationale est dithyrambique. Une résurrection artistique, rien de moins. Prochain spectacle du côté toujours de l'Arena, du Plénitude Arena, mercredi, vendredi et samedi. On parle de Zverev qui bat Shelton en finale de Flushing Meadows au tennis. La veille, Rybakina a vaincu Sabalenka. Donc, Rybakina désormais première mondiale, même si elle ne gagnait pas. Alors que ben, même si Zverev a gagné deux tournois du Grand Chelem, ben, il demeure deuxième parce que Sinner, qui était blessé, a gagné beaucoup, beaucoup plus de points que lui tout au cours de l'année. On parle également de l'ouverture du camp du Canadien. Donc, ben, c'est toujours le tournoi de golf hein, qui lance les festivités. Donc, ce sera du côté de Brassard, non pas le tournoi de golf, mais le camp d'entraînement, le tournoi de golf, j'imagine, c'est au Mirage ou quelque part par là. Tout chaud, on a appris que Josh Anderson, le solide ailier, solide numéro 17, deviendra assistant capitaine pour le Canadien de Montréal. Le contrat de Martin Saint-Louis aussi est prolongé. On l'a appris aujourd'hui lors de ce tournoi. Et puis, à peu de choses près, ben, Hubert Bolduc a signé 4,2 millions de dollars. Puis la veille, Chris Kreider, le tortionnaire de Carey Price, 35 ans, a signé un contrat d'un an avec le Canadien de Montréal. Isaac Del Toro a gagné hier la course de vélo du côté de Montréal. Donc, on met ça à la fin du mois. La veille, c'était à Québec, puisqu'il y avait deux courses pendant le week-end. Remco Evenepoel est terminé premier, il a terminé cinquième hier. Ça va faire beaucoup jaser cette semaine. Un projet informatique également en santé de 96 millions de dollars, réévalué à 1 milliard de dollars. Le gouvernement Fréchette a ignoré des mises en garde de fonctionnaires et de firmes d'experts comptables. Voilà ce qui conclut notre revue de presse. Dans les prochaines minutes, Patrick Plouin y sera. Soyez des nôtres pour les candidats. C'est notre émission spéciale. C'est notre semaine de rencontres de candidats et de candidates. Aujourd'hui, ce sera la CAQ, non pas la CAQ, mais Québec solidaire. Léonie Thibault-Rousseau de Verchères, Laureline Manassero, Marie-Victorin et Virginie Bernier, qui est candidate dans Saint-Guinée, vont venir nous parler. À mes côtés, il y aura l'ami Jacques Létourneau. On va poser des questions. C'est à bâton rompu pour en savoir davantage, pour mieux vous informer, pour que vous puissiez faire un choix plus éclairé le 5 octobre prochain. À ne pas manquer, donc. 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
1: Comment vous?
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1: Oui, j'ai parlé un petit peu avant. Comment vas-tu?
2: Bien, merci. Bonjour à tous.
1: Là, j'attends une minute. Là, les tournois sont arrivés, puis les gens du débat qui s'amènent. Là, je veux juste aller fermer la porte. Tu peux parler en attendant.
2: Oui.
1: Parle-nous de toi un peu.
2: Bonjour à tous.
1: Ouais, ça va bien?
2: Oui, oui, tout à fait. Écoute, on a Chris Kreider qui est de retour, alors ça va brasser sa glace.
1: Et Josh Anderson qui est le gros joueur qui va donner le ton, qui est maintenant assistant capitaine.
2: Qui remplace M. Gallagher.
1: Oui, qui est parti, lui, de son côté. Kreider remplace Gallagher aussi, en quelque sorte. Le vieux teigneux, tout ce qui est devant le filet, plus rapide.
2: C'est drôle, j'ai un pincement de cœur parce que la prochaine étape, ça serait que les Canadiens aillent chercher Scheifele.
1: Oui.
2: C'est celui qui avait étampé Evans.
1: Oui.
2: Mais bon, regarde, on n'est pas rendu là.
1: Non.
2: Alors, hey, on est à mi-chemin dans les élections.
1: C'est dans quoi? Oui, on a la campagne électorale.
2: On y reste 300. Là, tu penses qu'on est ça? Il reste 3 semaines.
1: Bon, les sondages qui restent à peu de choses près à même place, peut-être les libéraux puis les caquistes qui sont inversés.
2: Oui.
1: Baissent peut-être.
2: Le Jello n'a pas pris complètement, mais c'est stabilisé.
1: Ouais.
2: Comment je peux dire ça, là? On se souviendra, là, quand la presse Synopsis avait sorti un sondage qui avait recadré la CAQ. Le baron du 16e arrondissement avait été parti en furie contre ça.
1: Le baron du 16e arrondissement.
2: Mathieu Bocoté.
1: OK, oui. Okay, mon
2: Dieu. Le baron du 16e. Alors, écoute, c'est... Puis là, il est parti avec une guéguerre tweet avec Dimitri, c'est assez rigolo.
1: Ah oui?
2: Sidas!
1: Ah ouais, je savais pas ça.
2: Ouais, mon ami de Paris.
1: OK.
2: Comment-il son... c'est différent.
1: OK.
2: Alors, c'est toujours intéressant, mais...
1: Mais là, le PQ, bon, c'est toujours 28, 29, 30, puis je pense que ça...
2: Mais moi, il y a une couple de choses, là.
1: Autour de regarde, ça, là.
2: La souveraineté est à maintenant plus 28, mais 27%. Le PQ est à 29%, donc on a la possibilité que quelqu'un gagne, je dirais pas une majorité, mais un plus grand nombre de sièges avec moins de 30% de suffrage à travers la province. T'as 60% des gens qui sont pas pour le référendum, t'as 10% d'indécis, donc ça te ramène ton 28% compte. Puis c'est drôle, je pensais à ça, je veux dire, le projet souverainiste est quasiment, il est moins populaire que Trump lié aux États-Unis.
1: Vu de même.
2: tu sais, qui lui est plus ou moins 33%. Alors,
1: Tu vois, je serais pas allé là.
2: Ben là, on peut pas m'accuser de faire une campagne de peur.
1: Ouais, mais ça demande deux choses différentes.
2: Oui, oui, tout à fait. Mais c'est quand même le vœu de la population qui est sondé. Alors, mais je voudrais juste dire une chose, là, à mes amis souverainistes. Le 6 octobre, au lendemain de l'élection, si le PQ a plus de sièges, mais n'a pas la majorité, de ne pas partir tout de suite sur les accusations complotistes. Notre tradition parlementaire veut que le gouvernement en exercice présentement, c'est la CAQ.
1: Oui.
2: Et au lendemain de l'élection, s'il n'y a pas de majorité claire dans un autre parti où le gouvernement en place démissionne, le cabinet démissionne, puis ensuite le lieutenant-gouverneur va demander au chef du parti de former un gouvernement, si c'est minoritaire, techniquement, le lieutenant-gouverneur va demander au gouvernement en exercice, donc le gouvernement sortant, la CAQ, s'ils peuvent former le gouvernement et avoir la confiance de la Chambre.
1: Mmh.
2: Là, c'est pas la même confiance que le PQ, c'est la confiance de la Chambre. Alors, techniquement, c'est là où, si la CAQ ensuite va vous visiter les autres partis en Chambre pour dire... Êtes-vous prêt à m'appuyer dans un vote de confiance? Là, à ce moment-là, il y aurait une situation par laquelle c'est la CAQ qui pourrait continuer à gouverner avec la collaboration de d'autres partis.
1: Ce serait un gouvernement de coalition.
2: Pas nécessairement. Ça peut être pas une coalition formelle, mais ça s'est déjà produit en Ontario, 1985.
1: OK.
2: Les conservateurs avaient eu un plus grand nombre de sièges. Mais Peterson est allé voir Bob Rae et ont formé une coalition pendant 2 ans. Et ils ont gouverné. Alors, d'avoir un parti, on va l'appeler de l'opposition, avec plus de sièges unitaire de parti peut se produire.
1: Mais le contraire se peut aussi, à contrario, là, le Parti québécois gagne l'élection, peut aller chercher aussi.
2: Non, mais c'est pas à eux.
1: Une coalition avec un autre parti, non?
2: Oui, mais c'est pas à eux à qui on pose la première question. C'est ça que j'essaie de présenter, c'est que c'est le gouvernement sortant à qui le lieutenant, ou la, dans notre cas, la lieutenant-gouverneur, va demander de former le gouvernement dans la continuité.
1: OK.
2: C'est pas juste parce que tu as gagné plus de sièges.
1: Est-ce qu'on va chercher une stabilité politique? C'est pas un peu.
2: Ben, c'est la tradition parlementaire. C'est la tradition parlementaire britannique que nous avons.
1: Mais c'est toujours comme ça quand un gouvernement.
2: C'est la même chose que ce soit fédéral ou fédéral.
1: Comme quand Mme Marois a été élue il y a quelques années, elle a été au pouvoir 18 mois, elle était minoritaire.
2: Oui.
1: On a fait ça aussi avec les libéraux? Qui étaient au pouvoir juste avant?
2: Techniquement, oui, mais là, si eux pouvaient pas avoir la confiance de la Chambre, c'est ça la question. C'est techniquement, c'est qui peux-tu aller chercher? Est-ce que les caquistes peuvent aller s'asseoir avec les libéraux puis les conservateurs vont dire, écoutez, est-ce qu'on peut avoir la confiance de la Chambre?
1: Okay.
2: Et c'est là où ça peut rouler. Puis même, je te dirais jusqu'à un certain point, si jamais c'est le PQ qui l'a minoritaire. Et il y a un vote de confiance qui tombe. Le lieutenant-gouverneur n'est pas obligé d'appeler des nouvelles élections tout de suite. Parce que c'est si frais, tu vas poser à l'autre la question, es-tu capable d'aller chercher la confiance de la Chambre?
1: D'accord.
2: Et c'est ça le terme, vraiment, là, c'est la confiance de la Chambre pour s'assurer d'avoir un vote.
1: OK.
2: Alors, la façon dont ça avance présentement, surtout quand les libéraux ont 10% chez le vote francophone, eux... Bon, alors, c'est pas tout à fait pareil le sondage ce matin Léger et Synopsis. Alors, ça va être intéressant de voir comment maintenant que les débats commencent.
1: Tout à fait.
2: Et ça va être intéressant de voir au face à face. On se souviendra, Paul Larocque avait à toute fin pratique écrapouillé.
1: Écrapouillé.
2: Monsieur Scheer avec la première question sur l'avortement qu'il avait. Écrapouillé. Puis c'est à tous les autres candidats conservateurs de l'époque à l'élection 2019 au Québec avaient fermé les livres essentiellement dans l'élection. Alors, la croissance avait été arrêtée puis le vote a commencé à s'effondrer par la suite. Alors, est-ce que M. Larocque va poser la première question qu'il va le poser à Mme Fréchette, et est-ce qu'elle est souverainiste ou pas?
1: Là, cette semaine, c'est un débat du côté de TVA, c'est bien ça?
2: On a TVA et Nouveau, si je ne m'avais...
1: OK, ce seront des confrontations.
2: Et ils sont demain et mercredi. Donc, ils sont chacun leur... et on revient avec Radio-Canada...
1: OK. Donc, il y aura du débat, il y aura bien des choses cette semaine.
2: Ça va pour les indécis, ça va les convaincre de où ils se placent ou leur décider d'aller voir ailleurs.
1: Oui,
2: c'est là. Mais, tu sais, il y a encore, avec ce 50% d'indécis, la question se pose. Est-ce que chez un électeur indécis, il cherche un véhicule, surtout un qui est contre un référendum, est-ce qu'il va chercher le véhicule qui, dans sa circonscription individuelle, a la meilleure chance de battre le candidat péquiste? Okay. Ça existe des fois à se boucher le nez puis aller voter, pas nécessairement où c'est nos instincts, mais pour voter contre quelqu'un et non pas nécessairement pour quelqu'un.
1: Okay, mais
2: c'est là où ça va, ça.
1: Qui risque d'être élu.
2: Ah, il va toujours avoir. Il y a quelqu'un qui va être choisi.
1: C'est ça qu'il faut considérer dans toute cette affaire.
2: Exact. Alors,
1: OK. Hey, on s'arrête un petit peu, Patrick Claude.
2: Oui.
1: Faut que j'aille jouer dans le trafic, que je parle de météo par la suite.
2: C'est vrai, ça commence.
1: Au retour.
2: Hey,
1: c'est la rentrée. Il y a une grosse affaire à Toronto. Hein?
2: Oui.
1: On en reparle au retour.
2: Tout à fait.
1: Tiens donc, pourquoi pas. Alors, vous êtes au FM 103.3. Il est Patrick Claude. Il prend une gorgée de café. Puis moi, je me pitche dans le trafic. Tiens donc.
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1: Bon, incident semble-t-il à la hauteur de Souligny pour atteindre la 25, c'est au sac à fouille un petit peu, on doit le dire, là, donc du côté de la 25 en direction sud à proximité du tunnel, à l'intérieur du tunnel, ça me semble lent dans les deux directions, Boucherville-Desmortagnes, la 20 en direction ouest, c'est pas simple du tout, 132 direction Boucherville, entre autres, on est à la hauteur de Roland-Terrien, plus en amont également, incident, là, donc on le voit là, Donc, vraiment, on est vraiment à la hauteur de l'Océanien immédiatement après le Richelieu. Puis on le voit à sa suite, là, c'est par choc à par choc jusqu'à Saint-Hilaire, facilement jusqu'avant le cinéparc. Donc, pas simple du tout. Il y a quelques minutes, on peinait à nous dire ce qui se déroulait de ce côté-là. Peut-être là, c'est plus précis. Alors, laissez-moi voir rapidement de quoi il en retourne sur l'autoroute Jean-Lesage, direction ouest pour l'instant. Peu de choses émanent, mais ça me semble quand même assez important. On nous dit véhicule en panne et à la hauteur de Boucherville, je doute que c'est de ça qu'il s'agit. On parle ici de Québec 511, bien sûr. Donc, sachez-le, pas simple du tout depuis Québec, en fait, depuis Saint-Hyacinthe, d'arriver ici du côté du tunnel Pont-Jacques-Cartier. On peut le voir, on est en fin d'heure de pointe de ce côté-là, mais il y a encore de l'attente. On est à la hauteur de Lafayette en provenance de la 116. On est à la hauteur de Queen en provenance de la 132. La traversée comme telle, c'est lent. Il y aurait un petit souci à la hauteur d'Ontario sur, je regarde là, donc en arrivant sur Delorimier. Mi-parcours, Saint-Lambert-Victoria, ça circule au ralenti. Alors que la 10, en direction du pont Samuel-de-Champlain, on est à Chevrier, donc de ce côté. Je regarde aussi d'est en ouest sur la 40, les pointes habituelles, la Cordaire, de même que Papineau. Et puis Saint-Laurent également, direction ouest, à proximité de l'échangeur Royal Mount. Donc, tenez-vous le pourdit, la traversée comme telle, ça se déroule bien. Toutefois, Turcot, ça s'installe du côté de Samuel-de-Champlain. 8h45, méfiez-vous du soleil, il est très présent. 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
1: Météo, ben ça va être une jolie journée aujourd'hui, qu'on se le dise. Toutefois, pas chaud la pompe à eau. On parle de 18 degrés, alternant soleil et nuages en après-midi. Donc, le beau temps qu'on connaît actuellement va, comment dire, s'estomper un petit peu. Il fait 13 degrés encore et toujours, coin Saint-Jean-Saint-Charles.
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1: 8h48, ça s'active dans les coulisses, dans l'antichambre de notre studio. On se prépare pour l'émission Les candidats. Dans les prochaines minutes, ce seront les candidates de Québec solidaire aujourd'hui qui vont venir nous rencontrer. Dis-moi, Toronto... 1 000 milliards, non pas 2 000 sabords, mais 1 000 milliards de dollars en investissement. C'est un sommet, finalement, où on veut séduire des investisseurs venus d'ailleurs.
2: C'est des poches profondes qui viennent débuter une grosse semaine pour M. Carney.
1: Oui.
2: En tant que tel. Le problème.
1: C'est toute la semaine?
2: Ben, c'est deux jours.
1: Deux jours. Et M. Harper va dire un discours à part.
2: Le discours de clôture. Hein, allez chercher M. Harper. Je trouve ça fort intéressant. À la demande de M. Carney. M. Carney, ensuite, qui s'en va en Europe.
1: Oui.
2: Faire un discours à la communauté européenne. Est-ce qu'il y a-t-il une nouvelle association entre le Canada et la communauté européenne?
1: Ben, c'est ce qu'on voudrait, là. Non pas faire partie de l'Union européenne, mais d'être un bon ami plus, là.
2: Alors, il y a M. Orange qui semble pas être de bonne humeur.
1: Ben, il est jamais de bonne humeur.
2: Ben là, écoute, il nous a mis dans la même phrase avec l'Iran en Irlande. Déjà là, quand on est rassemblés avec l'Iran, ça va pas nécessairement bien.
1: C'était la Chine au début, là, c'est l'Iran.
2: Et la nuit dernière, lors du retour de l'Irlande vers les États-Unis, on a été décrit comme étant nasty, qui est un terme d'amour qui a surtout bien utilisé à l'époque avec Mme Clinton, oui, et maintenant c'est le Canada.
1: Tout à fait.
2: Alors, M. Carney a une grosse semaine. C'est sûr que 1000 milliards, c'est beaucoup d'argent, mais en même temps, le problème du Canada, c'est qu'on n'est pas capable de livrer. Depuis un an et demi qu'il est là, il n'y a aucun de gros projets qui a été lancé. Il n'y a rien, les pelles ne sont pas nécessairement là. Lors des émissions du dimanche...
1: Ça ne se prend pas en deux semaines, mais en même temps, c'est une belle tournée de relations publiques.
2: Tout à fait. Écoute, t'as bien du monde qui vient.
1: Pour lui, ici même au pays. Là.
2: Oh, tout à fait. Puis Trump va regarder ça de là-bas, puis il va dire, ouais, c'est... Alors, il faut quand même... Là, les négociations avec les États-Unis vont pas tellement... sont au, on va dire, au neutre.
1: Pas mal.
2: Puis je pense qu'ils ont arrêté de se pitcher des insultes. Hein? La contre-réplique à la contre essentiellement
1: Est-ce
2: a été...
1: Est-ce que ça va durer, ça?
2: Bien, qu'ils arrêtent de se lancer des tomates, déjà là, je pense que c'est bon.
1: Les tomates venaient pas mal plus du
2: tout à fait. Puis, ouais. Puis quand Carney a dit qu'il n'allait pas demander des excuses pour le comportement américain, déjà là, tu fais pas une autre ligne rouge qui doit être...
1: Alors, regarde, on va s'asseoir,
2: puis on est condamné à s'entendre.
1: Forcément.
2: Par notre proximité. Mais un des points qui achoppait lors de la dernière négociation, c'est que... En fait, de nous empêcher de faire des deals avec les autres pays que les Américains avaient premier droit de refus, essentiellement, sur toute entente qu'on allait faire. Je peux comprendre que le Canada a été utilisé par certains comme un pont pour aller vers les États-Unis, comme la Chine a utilisé le Mexique comme un pont, surtout en pièces automobiles, pour venir aux États-Unis. Mais bon, c'est vrai que nos exportations américaines ont baissé de 6-7 % puis ont augmenté du même chiffre vers l'étranger. Alors, à la base, ça va bien. L'aluminium, je peux comprendre qu'il y a des tarifs, mais on vend. Il y a une demande pour notre aluminium, que ce soit en Europe ou aux États-Unis, même avec les tarifs. Alors, tu sais... Je crois que sectorièrement, il peut y avoir certaines industries qui vont avoir des problèmes.
1: Oui.
2: Mais il y a tellement d'argent qui rentre par les redevances sur le pétrole présentement à cause du prix qui est rendu, je pense, ce matin à 108 $ le baril américain. Ça fait en sorte qu'il y a beaucoup d'argent qui rentre pour justement financer les différentes entreprises ou qui ont des déficits vraiment importants, une situation. Alors... puis, regarde, Trump a voulu taper sur Bombardier puis a changé d'idée.
1: Ça n'a pas duré.
2: Trump a voulu frapper sur...
1: On lui a rappelé qu'il y avait des emplois américains qui étaient en jeu aussi.
2: Oui, au Kansas, puis à Wichita, puis au Texas, dans le cas de Bombardier. Des trucs aussi anodins que du sel qu'on utilise sur les routes pour déglacer, ça vient du Canada. Oups, ils ont enlevé ça de la liste. Ils réalisent qu'il faut qu'ils fassent attention.
1: La pousser les fruits et légumes.
2: La potasse, puis notre pétrole en tant que tel. Alors, on est condamné à céder, mais on a mis tous nos œufs pendant longtemps dans le même panier américain. Le temps est d'aller voir ailleurs. Puis les 1000 milliards qui vont arriver ici, c'est...
1: Un jour, peut-être, sans doute.
2: Il y a quelques mois, M. Carney était aux Émirats arabes. Ils ont promis 70 milliards. Puis après ça, quand eux étaient prêts à livrer le chèque, ils disaient, on n'est pas prêts pour l'accepter, pour mettre les projets au travail. on n'a pas eu les premières pelletées le temps. Honnêtement, c'est ça. Puis une des choses qu'on doit considérer, on parle du commerce interprovincial, le Québec est le plus gros délinquant d'avoir des politiques internes pour empêcher justement ce commerce interprovincial-là, que ce soit les cartes syndicales.
1: Délinquants, pas tant, ils sont...
2: On a trop de que ce soit de l'alcool, que ce soit les travailleurs, que ce soit les il y a tellement de différents
1: protectionnistes, pas
2: tout à fait. On est délinquant dans le sens qu'on n'a pas enlevé les différentes
1: barrières.
2: Puis même pour l'alcool,
1: pour protéger notre monde essentiellement.
2: Oui, mais si tu commences à échanger, tout le monde gagne.
1: Oui, mais là, on commence à en parler de cette affaire. Oui,
2: mais tu sais, on n'a pas fait le deal pour que nos brasseurs distilleurs puissent vendre.
1: On s'arrête là-dessus, Patrick Clown. Bonne semaine à toi. On se reparle la semaine prochaine.
2: Tout à fait. Bonne semaine de débat.
1: Oui, tout à fait, de rencontre.
2: Ben,
1: c'est un peu mon un peu comme M. Carney. Je vais à la rencontre des candidats et candidates.
2: Ben, au moins, les candidats ont une chance de ne pas seulement être un pancarte sur un poteau, mais humain qui ont une pensée, qui veulent changer les choses à leur façon.
1: Tout à fait, on aime ça, des têtes parlantes, voilà.
2: Oui, et même sur un côté d'autobus, des fois, c'est important.
1: Oui, tout à fait. on s'en va vers cette émission, bien sûr. Donc, il est autour de 9h05, quelque part par là, après le bulletin de nouvelles. Les candidats, que ça s'appelle. Aujourd'hui, ce sera des candidates. Musique de Yann Kelly.

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1: Ici Henri Paul Raymond, voici vos nouvelles. La Chambre de commerce et d'industrie Vallée du Richelieu-Rouville s'inquiète des possibles réductions du service d'Exo, dont la couronne sud. Cette probable diminution de service pourrait atteindre 10 % soit près de 19 millions de dollars dès l'été 2028. La Chambre dénonce vivement une mesure qui, selon elle, compromettrait

développement économique régional. La Chambre demande au prochain gouvernement un financement prévisible et suffisant pour maintenir, mais aussi pour améliorer l'offre d'EXO sur les couronnes sud et nord. La candidate de Québec solidaire dans Montarville, Ginette Langlois, met de l'avant plusieurs engagements qui touchent la santé, l'éducation, le transport collectif et le salaire minimum. Elle souhaite notamment renforcer les services de première ligne, augmenter le financement du transport en commun et élargir l'accès gratuité. Elle prend ses engagements tout en favorisant une hausse du salaire minimum. Madame Langlois veut replacer les CLSC au cœur des services de première ligne à Boucherville et à Saint-Bruno-de-Montarville et elle compte améliorer l'offre de transport collectif. Elle souhaite également faciliter l'accès des jeunes à la culture et mieux répondre aux préoccupations liées au logement et au coût de la vie. La candidate affirme avoir rencontré des organismes communautaires ainsi que les maires des deux municipalités. Elle dit vouloir défendre les services publics et s'opposer à une orientation accrue vers le secteur privé. Ginette Langlois est travailleuse sociale. Elle possède plus de 33 ans d'expérience professionnelle. La Ville de Longueuil planifie des entraves à la circulation depuis samedi sur le chemin de Chambly, alors que des travaux de prolongement de l'égout sanitaire sont réalisés jusqu'au 26 octobre. Les interventions se déroulent entre les rues Radisson et Cuvillier dans le secteur compris entre le boulevard Roberval Est et Vautelin. Elles sont nécessaires pour accorder la nouvelle coopérative Laure Gaudreau et trois bâtiments adjacents aux infrastructures municipales. Ce chantier est réalisé en deux phases. Les travaux comprennent notamment l'excavation, le prolongement de l'égout sanitaire ainsi que des travaux de voirie, de trottoirs, de bordures, de pavage et d'aménagement paysager. Le chantier représente un investissement de 790 000 $. Il entraîne une fermeture complète ou partielle du chemin de Chambly. Des ralentissements et un détour sont prévus. Toutefois, les commerces demeurent accessibles pendant les travaux. Le Collège français de Longueuil vient de signer une éclatante victoire par la marque de 9-1 dimanche sur les Panthères de Saint-Jérôme. Le match était disputé devant un peu moins de 500 spectateurs à l'aréna de Rivière-du-Nord. La première période a véritablement appartenu aux hommes de Jonathan Castonguay avec 4 buts en moins de 15 minutes. Les Panthères ont réussi à répliquer au second 20, mais la machine du CF était toujours efficace. Le compte, après 2 périodes, était de 6-2. Le CF saute de nouveau sur la glace vendredi face aux Nomades de Gatineau. Voilà, c'est complet. 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
2: Ben, bienvenue aux candidats ce matin, bienvenue aux candidates. On parle ce matin, ben, tout au cours de cette semaine, on va aller à la rencontre des différents candidats, candidates sur la rive sud ici. Hein? Donc, on va couvrir très, très large, il n'y aura pas que l'agglo. On va couvrir au-delà de l'agglo, c'est le cas d'ailleurs ce matin. Alors, aujourd'hui, Québec solidaire. Demain, ce seront les candidats et candidates du Parti vert qui vont venir à notre rencontre. Mercredi, il y aura la CAQ. Jeudi, Parti québécois. Et vendredi, les libéraux, les conservateurs n'ont pas accepté notre invitation. Jacques Létourneau, bonjour.
3: Bonjour, Charles. Très bien, très
2: Jacques Létourneau, tu vas être le citoyen à convaincre lundi, mardi, mercredi et jeudi.
3: OK.
2: À nos côtés.
3: Excellent.
2: Alors que Tommy Théberge sera là vendredi pour tenter de se faire convaincre par les libéraux.
3: Je vais me laisser convaincre.
2: D'accord.
3: Par les
2: quatre partis tous les jours, bien sûr.
3: Ben ouais.
2: Alors, ce sera tout simple. On rencontre des candidats et candidates, on leur pose des questions, on les laisse parler, on les laisse aller à notre rencontre, notre étant vous qui nous écoutez, puis nous autres aussi. Donc, on va à leur rencontre, ils viennent à la nôtre, et on échange pour faire un choix éclairé, plus éclairé, le 5 octobre prochain. Alors, aujourd'hui, Jacques et les candidates, on reçoit trois candidates de Québec solidaire. Alors, je vous les présente. Il y aura d'abord... elles sont là, vous les voyez à l'écran si vous êtes sur YouTube éventuellement. Là, Léonie Thibault-Rousseau, candidate d'Anvers-Cher. Bonjour Léonie Thibault-Rousseau, native de Saint-Julie. Elle poursuit une maîtrise en géographie environnementale à l'Université de Montréal. C'est votre première expérience politique, Léonie?
4: Oui, ben il y a 4 ans, j'étais militante, mais c'est ma première...
2: À titre de candidate,
4: oui.
2: Merci d'être là. Il y a aussi Virginie Bernier qui se présente dans Sanguinet, travaille dans le milieu communautaire de Roussillon et compte plus de 20 ans d'expérience dans le secteur. Bonjour, merci
4: Bonjour.
2: D'être
4: Bonjour.
2: Là.
4: Merci.
2: Et il y a aussi Laureline Manassero, candidate ici dans notre comté, Marie-Victorin, professionnelle des communications marketing. Elle œuvre particulièrement auprès des organismes à but non lucratif et dirige la CLIQ. La CLIQ, c'est à Montréal, si je ne m'abuse.
5: Oui, j'ai basé la CLIQ à Montréal dans un coworking, mais on travaille partout au Québec avec des OBNL de partout au Québec.
2: Donc, ben merci d'être là.
5: Bonjour.
2: Aussi. Jacques Létourneau, donc, on va poser des questions à tout ce beau monde. 5 thèmes qui seront abordés au cours des prochaines minutes. On va parler du logement, coût de la vie, évidemment, accès à la propriété. On va parler de santé, on va parler de transport, mobilité, d'économie, de développement. Puis, on va aussi parler de sécurité publique au cours de la prochaine heure jusqu'à 9h50, quelque part par là. Alors, ben, première question à vous, mais à vous toutes, évidemment. Je voudrais savoir, en fait, moi, il y a quelque chose je suis Québec solidaire presque depuis le départ. J'ai constaté, évidemment, j'ai vu toutes les étapes de ce parti-là, de construction de ce parti-là. Gabriel Nadeau-Dubois voulait amener, si j'avais bien compris, ce parti-là, être un parti qui pourrait être appelé à diriger le Québec éventuellement. Bon, Catherine Dorion a modifié un peu la situation, a donné un coup de pied dans la ruche en quelque sorte. Vous me corrigerez si je me trompe. Et c'est devenu un parti d'idées, un parti d'influence, beaucoup plus qu'un parti, à mes yeux, à moi, qui pourrait devenir un parti qui pourrait diriger le Québec. Hubert Gazal, la semaine dernière, à la télé, a dit au contraire, moi, je pense en fonction de diriger le Québec. Il y a quelque chose qui a fait, ben, est-ce que vous y prenez de la bonne manière? Madame Manassero, tiens donc, allez-y donc.
5: Ben oui, moi, je suis pas d'accord avec vous. En fait, je pense que Québec solidaire, ça fait longtemps. Moi, je suis militante, en fait, de longue date. Faut dire que moi, je suis arrivée au Québec il y a 19 ans.
2: Donc, okay.
5: Pour vous donner une petite idée aussi. Bon, maintenant, ça fait autant de temps que je vis au Québec que j'ai vécu en France. Mais moi, c'est Françoise David, là, depuis le début, quand j'entendais à la radio, là, qui m'a convaincue de devenir proche de Québec solidaire. Et j'ai même pris ma carte de membre avant d'avoir le droit de vote, pour être très honnête. Fait que j'ai toujours appuyé ce parti en construction. Moi, ça fait 14 ans que je suis dans le parti. Puis l'avantage du parti, c'est que c'est les membres qui choisissent. Nous, on a des congrès, c'est nous qui avons ensemble fait la plateforme. On est un parti de militants.
2: Okay.
5: Ce qu'il faut comprendre, c'est qu'on est le seul parti de gauche au Québec. Alors, c'est sûr qu'on veut rassembler la gauche au Québec. Et en ce moment, ben, la gauche, c'est sûr qu'il y a des gens dans notre parti qui sont un peu plus à gauche, extrêmes, qui voudraient des mesures beaucoup plus poussées. On a débattu en congrès sur à quel niveau, à quel plafond on allait taxer la grande fortune. C'est ça. Ensuite, il y a d'un autre côté, il y en a qui veulent justement peut-être avoir des mesures pour essayer peut-être un peu plus électoraliste, là, de se recentrer. Je pense qu'on a fait ce choix-là. D'essayer d'accommoder tout le monde. Je pense qu'on a des débats qui sont sains, qui sont importants. Mais s'il y a une chose qui est certaine, en tout cas, moi, je le vois vraiment de même, là, c'est qu'on veut prendre le pouvoir. Parce qu'il faut un gouvernement à gauche et on n'a plus personne à gauche. Les derniers gouvernements ont créé vraiment énormément de choses. Moi, j'ai peur là, de l'austérité qui s'en vient si ce n'est pas Rouba Ghazal qui dirige et qui est première ministre aux prochaines élections.
2: C'était Laureline Manassérou qu'on écoutait.
3: Oui, on comprend le fonctionnement de votre parti, démocratie directe, un parti de militants, ça va. Mais en même temps, une élection, ça s'adresse pas juste aux militants du parti, ça s'adresse à l'ensemble de la population du Québec. Comment on explique, si vous êtes le seul parti à gauche, parce qu'on prend en débattre, là, est-ce que le PQ est encore à gauche ou centre-gauche, ou mais peu importe. Si vous êtes le seul parti à gauche, comment se fait-il qu'encore ce matin, que 10% auprès de l'électorat, là, vous n'êtes pas sur le point de prendre le pouvoir? On se demande même si QS va pouvoir conserver le nombre de députés qu'il a en ce moment. Comment vous expliquez ça, que Québec solidaire, que le discours de gauche sur le plan politique ne lève pas auprès de l'opinion public?
4: Ben, je pense que c'est le cas. On le voit un petit peu partout dans le monde, je dirais. Là, t'sais, il y a vraiment un courant à droite. Puis malheureusement, ce sont des idées que les gens entendent beaucoup. Tout ce qui tire vers la droite. Donc, dans ça, il y a carrément du mensonge. Il y a de la désinformation. Il y a toutes sortes de choses qui sont... Moi, je considère très déconnecté sur la population. C'est sûr qu'on a un travail très actif, puis on le fait, puis on profite de nos campagnes électorales pour mettre de l'avant des idées, pour aller vers les gens. Puis quand on leur parle très concrètement des propositions de Québec solidaire, des solutions qui sont positives, qui sont à gauche, oui, mais qui ont des retombées potentielles vraiment intéressantes dans leur vie, les gens nous accueillent vraiment. Les gens le vivent quotidiennement, leur qualité de vie est impactée par tellement de choses. Donc, c'est sûr qu'il y a une transition vers l'adhésion pleine et entière à Québec solidaire puis à un parti de gauche, mais en ce moment, moi, je le sens et je le vois. Il y a aussi, il y a un bris de confiance envers les différents gouvernements qui ont été là avant, qui s'installent plus dans la droite. Donc, on est dans cette transition-là et on profite activement de nos campagnes électorales pour faire vibrer nos idées. Et on le sait, on le voit sur le terrain, ça fait vraiment écho.
2: Virginie Bernier, donc candidate dans Saguenay. Donc, ben, parlons, premier thème, parlons logement. OK, dans un premier temps. Donc, ici, bon, c'est un problème, évidemment, on le voit, ne serait-ce que pour parler d'itinérance. Hein, il y a vraiment un problème d'itinérance dont on pourra parler peut-être plus précisément au cours des prochaines minutes. Mais il y a vraiment un problème d'accès au logement. On parle beaucoup de... On est tout content d'annoncer construction de logements. On va des milliers de logements sans trop savoir après coup comment on accompagne, qu'est-ce qu'on fait avec des gens qui obtiennent un logement abordable, un logement à prix modique. L'accès au logement est très, très important. Le coût aussi des logements. Votre parti, sur sa plateforme, nous parle de plafonner les hausses de loyers. Donc, j'aimerais vous entendre là-dessus. Virginie ou peut-être, tiens, Léonie, j'aimerais vous entendre là-dessus.
4: Oui, bien moi, c'est sûr que dans ma circonscription, c'est plus des maisons unifamiliales, donc c'est plus des propriétaires.
2: Vous êtes dans Verchères, effectivement.
4: Ouais. Donc, Sainte-Julie-Varennes. Donc, c'est sûr que l'enjeu, c'est plus l'accès à la propriété. Surtout pour les jeunes, Sainte-Julie puis Varennes et les autres villes de la circonscription, traditionnellement, c'était vraiment un endroit pour les familles qui puissent acheter leur première maison, mais c'est vraiment rendu complètement inabordable. Les jeunes comme moi, on a de la misère à rêver, retourner acheter une maison où est-ce qu'on a grandi. Donc, c'est plus cet enjeu-là dans ma circonscription. Donc, c'est pour ça que Québec solidaire, ils veulent mettre sur pied un plan qui s'appelle « Être chez nous » pour essayer un peu d'aider les familles à accéder, bien, pouvoir payer l'hypothèque puis accéder à une première propriété. Donc, c'est plus ça dans ma circonscription, l'enjeu. Il y a aussi un peu de logement, mais c'est surtout...
2: Il en faudrait peut-être davantage.
4: Oui,
2: ça permettrait peut-être un meilleur accès à la propriété.
4: Exact. Bien, c'est pour ça aussi qu'il y aurait une construction aussi de plus de maisons qui seraient financées aussi par le programme, dans le fond, Être chez nous.
2: Voilà.
4: Ouais. En fait, le plan habitation que propose Québec solidaire est vraiment complet. Là, vous avez nommé la construction d'unités de logement. Donc, le logement social et communautaire, c'est un grand chantier. Puis c'est vraiment une priorité. Là. On l'a chiffré sur 4 ans à 11,8 milliards, là, l'ensemble des mesures là, qu'on veut mettre en place. C'est 50 000 unités, donc 25 000 nouvelles unités, mais aussi 25 000 unités qu'on sortirait du marché privé par un programme d'acquisition. Il y a différentes mesures aussi là qui sont mises en place, le contrôle des loyers, donc de plafonner aussi à un maximum de 3%, le registre national des loyers, la réforme du tribunal administratif du logement, donc puis la lutte contre la spéculation, donc un ensemble de mesures parce que c'est un enjeu très complexe, ça nécessite plusieurs mesures différentes, mais tout ça c'est vraiment pour protéger les locataires puis offrir des unités en fait qui sont réellement abordables, donc le mot abordabilité est un enjeu en soi.
2: C'est quoi un logement abordable sur la Rive-Sud? Ça coûte combien?
4: Oui, ben c'est ça. Le mot abordabilité, c'est un terme qu'on veut pas trop utiliser. Je sais pas si Laureline nous l'a ajouté.
5: Moi, c'est ça, mais moi, justement, là, j'ai une de mes militantes là, qui vient de me dire « Hey, Laureline, je suis tellement contente, là, j'ai trouvé un logement à 825 $ pour un 3,5 pour
2: Pardon,
5: mon fils. »
2: Ici, sur la Rive-Sud?
5: Ici, sur la Rive-Sud, dans Taillon. Mais ici, sur la Rive-Sud, là, genre proche du parcours du Sœur, là, comme 800, ça existe encore. Mm-hmm. Mais on s'entend que...
2: Est-ce que des
5: faut
2: fenêtres?
5: Que les... Oui, oui, oui, okay. Oui, très bon logement. Et vous savez pourquoi? Elle m'a dit, parce qu'il y a des propriétaires qui sont sensibles à ça. Les propriétaires qui disent, moi, j'augmente comme il faut. Oui, un 2, 3%, je veux dire, ils vont pas s'appauvrir, là, je veux dire, et c'est normal. Mais ils disent, moi, j'ai pas besoin de plus. Il existe encore ces propriétaires-là. Puis c'est pas cela qu'on veut aller comme qu'on veut avec toutes nos mesures là qu'on veut.
4: C'est les spéculateurs.
5: C'est ça. Nous ceux-là on les aime puis on veut les garder. Le fait qu'on veut, c'est pas nos mesures vont pas les impacter du tout. Au contraire. Et puis d'ailleurs moi j'ai fait une rencontre avec la mairesse de Longueuil, Madame Catherine Fournier, qui a invité tous les candidates et les candidats. Puis elle nous disait que il restait encore 300 000 comme logements abordables à Longueuil, mais qu'il fallait les garder comme, et qu'il faut des mesures pour pouvoir les garder. Fait, quand on parle du registre des loyers, pour qu'une personne, quand elle arrive, on s'entend que le rapport de force là, face à un propriétaire, là, surtout quand on a une pénurie de logements, c'est pas le même. Hein. Fait, il faut que les locataires puissent avoir un certain rapport et de dire, bon, voilà l'ancien loyer, là tu me demandes beaucoup plus, qu'est-ce qu'il justifie, là t'as-tu tout rénové, t'as-tu rajouté du marbre dans l'appartement, ok, peut-être qu'on pourrait en reparler, mais souvent c'est pas le cas, ils se mettent juste comme beaucoup plus cher, puis surtout quand c'est les gros spéculateurs là. Puis cela, c'est cela vraiment qu'on veut essayer d'attirer. Quand on dit réforme du TAL aussi là, du logement, c'est que ce qu'on veut, c'est que ça soit plus les locataires qui aillent demander pour « Hey, pourquoi là tu as contesté leur augmentation ?» Non, ce qu'on veut, c'est dire « La norme, c'est 3% ou peu importe ce qui va être décidé. » Mais c'est les propriétaires qui vont devoir aller justifier s'ils ont besoin de plus. Et dans ce cas-là, on va comme
4: inverser
5: effectivement le...
2: Bon, on s'arrête un petit peu là-dessus, le temps d'une courte pause, une pause publicitaire. Donc, au retour, je vous rappelle qu'on est avec les candidates de Québec solidaire ici sur la Rive-Sud. Alors, petite pause publicitaire, puis on va continuer, on va parler santé au retour.
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9: Spécial, les candidats.
2: Ben, toujours donc avec les candidates ce matin, ce lundi matin, candidate de Québec solidaire, Léonie Thibault-Rousseau de Verchères, en fait, candidate dans Verchères, Laureline Manassero, candidate dans Marie-Victorin, et Virginie Bernier, candidate dans Sanguinet. On a parlé de logement un petit peu plus tôt. Parlons maintenant de santé. Parlons de l'importance que peut revêtir un système de santé qui n'est pas, je présume, en ce qui vous concerne, à deux vitesses. Je présume, la santé mise à mal quand même au cours des dernières années. Santé Québec, un scandale d'ailleurs ce matin, on l'apprend, là, important. On devait quoi? Ça devait coûter 96 millions de dollars, puis on est rendu au milliard.
5: Ça, c'est l'informatique, hein, c'est pas juste la santé.
2: Oui, mais ça, c'est de l'argent qui était dévolu à la santé quand même, qui est donné pour en fait, pour de l'informatique, il y a quelque chose d'assez désespérant dans tout ça. Allons-y, tiens, avec vous, Virginie, vous travaillez dans le milieu communautaire, dans Roussillon. La santé, santé mentale, santé, ça doit vous parler un petit peu plus.
4: Oui, bien, l'ensemble, en fait, des services de santé, des soins, puis des services sociaux plus généralement, dans le milieu communautaire, on le ressent vraiment l'impact du désinvestissement de l'État depuis dans les dernières années, parce que, évidemment, les gens ont besoin d'avoir accès à des services et quand ils n'ont pas accès, quand c'est difficile, c'est complexe, c'est tout ça, ils se retournent vers le milieu communautaire. Milieu communautaire qui a peu ou pas de ressources puis de moyens pour faire face à tous ces défis-là. Donc, la proposition de Québec solidaire est très claire. On veut faciliter l'accès à la première ligne. Donc, des services de proximité. Puis, on le voit, on croise les gens puis ils nous disent, c'est tellement simple. Avant, je pouvais tout simplement aller à mon CLSC puis avoir accès aux services.
2: Qu'est-ce qui est arrivé, Virginie?
4: Bien, on a délaissé le CLSC. On a fait l'inverse de ce que Québec solidaire propose. Nous, on veut décentraliser les soins pour répondre réellement aux besoins de la population. Et ça passe pour nous par ce modèle-là qui a été créé. C'est l'idée absolument fantastique des CLSC à l'époque. Donc, simplifier et améliorer l'accès aux services en misant sur les CLSC. On parle de 400 nouveaux points de service dans les deux prochains mandats de Québec solidaire. Et de réunir, rassembler plusieurs services au même endroit. On parle de la médecine, avoir un médecin, bien entendu, mais aussi une infirmière, une travailleuse sociale. Donc, c'est vraiment cette possibilité-là de donner un accès direct et concret à la population, aux services de santé dont ils ont besoin.
2: On garde Santé Québec?
4: En fait, les citoyens québécois n'ont pas besoin de nouvelles réformes, une complexité de tout, de par rapport à ce genre de grosses méga structures là.
5: Je sais même plus comment elle s'appelle, là. Sius, Santé Québec. Tout le monde est mêlé.
4: Oui. Donc, tous nos efforts vont être consacrés à décentraliser. Donc, on n'est pas dans la même logique.
2: On mise sur la proximité.
4: La proximité.
2: La simplicité de service. Mais ça peut être compliqué d'amener la simplicité. Jacques Letourneau.
3: Ouais. Mais l'éléphant dans la pièce, on le sait, là, c'est les médecins, c'est les docteurs. Qu'est-ce qu'on fait avec les docteurs? C'est des entrepreneurs privés, dans un système public. Hein? Tous les autres professionnels sont des employés, en général, de l'État, là, à moins de se désinscrire puis de devenir un psychologue dans le privé. Mais les docteurs, là, même M. Dubé avait dit, on va dompter la bête, on va tenir notre bout. Puis on s'aperçoit encore une fois que, parce que tu parles des CLSC, porte d'entrée, mais ils sont où les docteurs des CLSC? Il n'y en a pas, ou à peu près pas.
4: Mais c'est pour ça qu'on parle d'un ensemble de services puis de professionnels de la santé à l'intérieur même des CLSC. Ça implique les médecins. Bien entendu, je suis d'accord, là, il y a tous les enjeux au niveau des ententes puis des négociations puis des discussions avec les médecins. Mais moi, je suis confiante que ce temps-là a changé, a évolué. On n'est pas au même endroit. Puis les médecins sont les premiers à se sentir fortement impactés par des mesures, par des centralisations de services. Donc, je crois vraiment que la mise en place de services de proximité, ça va donner aussi des milieux de travail attractifs. Puis on va pouvoir ouvrir la discussion sur cette possibilité-là. Je pense notamment aux femmes médecins, qu'elles sont de plus en plus nombreuses. Elles sont majoritaires maintenant. On parle de qualité de vie puis de conciliation travail-famille. Pour moi, ça fait partie de ça aussi. Des milieux de travail humains qui respectent l'expertise des professionnels de la santé, avec des équipes à échelle humaine qui sont en mesure de travailler ensemble pour le bien de la population. Moi, je pense qu'on peut déposer ça dans
10: c'est
4: les
10: réalisable,
4: échanges avec
10: Virginie.
4: Les médecins. Ben, je dis pas que ça sera pas un défi. Là. On propose un tout nouveau modèle, qui est pas nouveau. En fait, on revient à un modèle qui était tout à fait fonctionnel il y a pas si longtemps. Moi, je pense qu'on peut redéposer sur la table cette discussion-là, puis échanger avec tous les professionnels de la santé, dont les médecins.
3: Mais
5: moi, je pense que je vais aller plus loin.
3: Mais si vous permettez, donc si vous décentralisez les services, vous conservez Santé Québec, j'ai de la misère à suivre, parce que le PQ est clair, dit on ferme ça Santé Québec. Même le Parti conservateur de Duhem dit on ferme ça Santé Québec. Santé Québec, si tu le fermes pas, tu fais quoi avec ça?
5: Mais Santé Québec, je veux dire, c'est un conseil d'administration là, de gens qui veulent le mieux là, pour réformer la santé au Québec et justement s'assurer qu'il y ait des services partout. Là. Moi, je pense qu'ils font ils essayent de bien faire leur job. La différence, c'est quoi la vision qu'on va leur donner? Nous, on va leur dire, la vision qu'on veut là, Santé Québec, c'est qu'on veut qu'il y ait des services partout en région, qu'il y en ait qui soient adaptés à chacune des régions aussi. Et on ne peut pas faire du mur à mur. Là. Je veux dire, ce n'est pas vrai qu'on va prendre une politique, l'appliquer égale partout. Les services ne sont pas les mêmes, les infrastructures ne sont pas les mêmes, les besoins ne sont pas les mêmes. Mais je veux dire, quand il y a encore des gens en région qui doivent faire des kilomètres, des femmes enceintes pour aller accoucher, ça ne fait pas de sens. Je veux dire. Puis bon, ce n'est pas forcément Montréal, mais puis moi, là, je prends ici, là, sur la rive sud. Moi, là, je suis censée avoir une médecin de famille qui, en fait, est à Pointe-aux-Trembles. Donc, parce que avant, j'habitais ailleurs. Je ne peux pas m'inscrire sur la liste en Montérégie parce que j'ai une médecin de famille, puis il faudrait que je me désinscrive puis que j'attende 8 ans. Hey, j'ai une médecin, je ne vais pas l'abandonner. Mais là, en ce moment, elle est en congé maternité. Fait que je dois appeler le 811 pour, comme dès que mes enfants ont un besoin, un problème, puis je vais aller avoir un... J'espère, dans ces cas-là, avoir quelque chose de plus proche ici.
10: Mais il n'y a pas eu de prise en charge dans la même clinique pour ce médecin-là?
5: Non, parce que, je ne sais pas, elle est en congé maternité, mais les autres médecins, ils n'ont pas ce souci-là. Puis, pour moi, ce n'est pas les médecins non plus. Là. J'imagine qu'ils sont débordés, qu'ils ont énormément de demandes. Puis, ça, je veux dire, mais c'est que je n'ai même pas la clinique sans rendez-vous, comme ça pouvait être avant, ici, comme à Longueuil, qui me prend. Non, la dernière fois, là, puis c'est rien qu'il y a 2 semaines, là, je veux dire, ils nous ont envoyé à Jean Talon là, pour aller comme à la clinique. Et puis, mon chum a pris comme une demi-journée là, pour amener les enfants.
10: Vous êtes sur la rive sud.
5: J'habite à Longueuil.
10: Jean Talon, la
5: puis je suis allée à Jean Talon, dans une clinique, un GMF à Jean Talon.
3: Mais toi, Virginie, qui viens du communautaire, quand on dit décentraliser les services, un des problèmes de Santé Québec, c'est son mode de gouvernance hyper centralisé. Ce n'est pas qu'un conseil d'administration, c'est de réfléchir la santé comme si les Îles-de-la-Madeleine et que Hochelaga-Maisonneuve, c'était la même réalité, alors qu'on sait très bien que ce n'est pas la même réalité. On ne devrait pas revenir, par exemple, à des modes de gouvernance davantage locales. Donc, dans un CLSC, avoir un conseil d'administration, un conseil de médecins professionnels, comme ça existait dans les hôpitaux ou les CHSLD à l'époque?
4: Ça pourrait faire partie de la réflexion, parce qu'évidemment, ça permettait justement de renforcer la démocratie locale, la participation de la communauté.
10: Puis on l'a vu en période locale aussi, si vous permettez, c'est-à-dire en période, pas locale, mais en période de COVID.
2: vide, les conseils d'administration qui n'existaient plus. Les ordres venaient, on savait pas trop d'où.
3: Il y a même des patrons dans les établissements.
4: Ça a été un désastre
2: à cause de ça.
4: En temps de crise, puis on peut présumer qu'il y aura peut-être d'autres crises. On va se retrouver dans des situations similaires. Il faut absolument qu'il y ait un potentiel, oui, d'offrir des services dans la proximité, mais d'offrir aussi une contribution de la communauté aux soins puis aux services dont ils ont besoin.
2: Parlons maintenant de transport et de mobilité. Donc, Québec solidaire, un gouvernement solidaire, on réinvestirait dans le transport en commun. J'aimerais vous entendre là-dessus. Peut-être la candidate dans Verchères, où il y a, entre autres, corrigez-moi si je me trompe, il y a ce stationnement incitatif, donc il y a beaucoup d'autobus qui partent de Sainte-Julie, entre autres, et c'est un secteur où on pourrait prendre davantage de transport en commun.
4: Ouais. Bien, c'est sûr qu'il y a des autobus, mais le grand enjeu dans ma circonscription, c'est les autobus entre les villes. Donc, à Sainte-Julie, tu peux prendre l'autobus même gratuitement, mais pour rester à Sainte-Julie. Donc, moi, si j'ai besoin d'aller à Varennes, ça peut me prendre jusqu'à 2 heures en autobus. Il faut que je passe par Longueuil.
2: Et c'est le cas de la Rive-Sud, partout.
4: Oui, exact. Des fois, il faut prendre 3 autobus quand ça me prendrait 20 minutes en auto. Fait que c'est sûr que c'est vraiment un grand enjeu, puis ça décourage les gens. De prendre l'auto. Il y a même des jeunes à qui j'ai parlé de Saint-Amable qui, eux, vont à l'école à Varennes. Ils ont des activités parascolaires à Varennes, leurs amis à Varennes, mais il n'y a aucun moyen de se rendre en transport en commun. Donc, dès qu'ils ont l'âge, ils vont s'acheter une auto. Donc ça vient vraiment accentuer un peu notre dépendance à l'automobile. Puis, en contexte de crise climatique, bien, c'est sûr qu'il faut sortir de cette dépendance-là en offrant un meilleur service qui est moins cher, puis aussi qui est adapté aux réalités des villes.
3: C'est intéressant ce que tu soulèves là, parce que tout le système de transport sur la Rive-Sud est encore construit en 2026, comme en 1965, quand les gens vivaient en banlieue et travaillaient à Montréal.
4: Exact.
3: C'est quand même fou.
4: Ouais.
3: Tu pars d'un point A, tu t'en vas au métro Longueuil, puis tu te déplaces à un point B.
4: Mm-hmm.
3: Bon, évidemment, il y a les villes qui jouent un rôle, il y a les sociétés de transport, mais pour Québec solidaire, là, que le métro de Longueuil se termine au métro de Longueuil depuis 1967 et que minimum tout le monde a 3, 4, 5 voitures sur la Rive-Sud, parce que c'est ça la réalité de la congestion routière. On pense-tu qu'il faudrait peut-être donner un coup de barre pour avoir peut-être pas le prolongement du métro parce que ça coûte cher, mais pourquoi pas un métro qui se rend jusque, par exemple, à l'aéroport de Saint-Hubert?
5: Oui, on va faire... À Québec solidaire, on propose vraiment un investissement majeur dans le transport collectif, dans les infrastructures. Donc, on veut rajouter 23 milliards de dollars pour les 10 prochaines années. Ça paraît beaucoup, mais c'est le même montant qu'on met pour les routes. On veut juste ajuster les deux. Bien sûr, on va garder les routes aussi. Là, on s'entend qu'il y a besoin d'entretien pour les routes. Là. Fait que c'est la même chose, mais on veut vraiment augmenter la part pour qu'il y ait un 50-50 pour les infrastructures. Ce qu'on veut, ça veut dire, c'est le SRB sur Taschereau, qui est demandé par les mairesses de Longueuil et de Brossard.
2: On parle ici du tramway, là.
5: Non, pas le tramway. SRB. Maintenant, ce qui est demandé, c'est le SRB. C'est donc un service rapide par bus.
2: Par bus, un peu
5: comme sur Pineuf.
2: Parce que c'est un non-sens.
5: Parce que c'est moins cher.
2: C'est un non-sens que sur Taschereau, on ne puisse pas se promener en ligne droite.
5: Elles demandent ça parce que c'est moins cher. Parce qu'elles ont bien compris que les finances publiques sont pas au beau fixe en ce moment à cause de la CAQ. Puis, je veux dire, elles veulent qu'il y ait vraiment un déplacement. Puis, elles veulent vraiment rebâtir autour, là, densifier sur Taschereau. Il y a vraiment un énorme projet là autour. Puis, il faut créer une habitude entre les gens. Moi, je suis sur le conseil d'administration de l'Association pour le transport collectif de la Rive-Sud. Puis on le voit bien là, que ça, il faut créer des habitudes aussi. Pour l'instant, les gens, ils n'ont pas l'habitude d'aller sur Taschereau. Fait que là, avec un bus rapide, c'est moins cher. Après, peut-être que plus tard, on pourrait rajouter un tramway. Mais moi, par contre, dans ces budgets-là, moi, je suis pour aussi le prolongement de la ligne jaune du métro, parce que je veux dire, 2 stations seulement, là, ça fait pas de sens. Il faut qu'on ajoute. Est-ce qu'on est obligé d'ajouter 10 nouveaux points ou 15 nouveaux points? Non. Mais mettons, au moins se rendre jusqu'au cégep. Comme Édouard Montpetit, 2 stations de plus là, puis on pourrait voir pour plus. On a un tunnelier en ce moment qui est à Montréal, qui est qui fait le prolongement de la ligne bleue. On veut ensuite le faire compléter la ligne orange pour qu'il y ait la boucle, celle qui est prévue depuis le début du projet. Eh bien, une fois qu'on aura fini ça, faisons les études, réévaluons les coûts et prolongeons la ligne jaune aussi.
3: Mais si vous permettez rapidement, parce que ça coûte beaucoup de sous, puis vous avez quand même soulevé l'enjeu...
5: Un milliard de kilomètres en ce
3: moment. Vous avez soulevé l'enjeu des finances publiques avec la CAQ. Je trouve ça intéressant parce que tous les partis disent que la CAQ a mal géré les finances publiques. Mais moi, je vais vous poser une bonne question en lien avec le transport collectif. Pourquoi appuyer Alto? Moi, je suis tombé en bas de ma chaise quand j'ai entendu Québec solidaire soutenir ce grand projet capitaliste de train à haute vitesse qui va partir de Québec pour déplacer des hommes et des femmes d'affaires à Toronto, alors que on pourrait dire, Ottawa, donne-nous notre part de financement pour développer notamment le transport collectif.
10: Ce qu'on possède déjà.
3: On va mettre 100 milliards dans un projet complètement surréaliste de train à haute vitesse, avec évidemment toutes les conséquences que ça a sur les terres agricoles. J'avoue que là-dessus, j'ai été étonné de voir QS appuyer ça.
5: Et moi, je viens de France. Hein. Fait que le TGV, là, pour moi, c'est normal. Je veux dire, la ligne Paris-Marseille, là, en 2 heures, je veux dire, pour moi, c'est évident. Je comprends même pas qu'on n'ait pas ça ici,
10: alors
5: qu'on
10: était
5: un des premiers projets de cette fonction.
10: D'où vous venez, en fait?
5: Quand ça a commencé, là, disons qu'il n'y avait peut-être pas non plus les mêmes densités et ainsi de suite. Je veux dire, pour moi, c'est une évidence aussi pour la transition socio-écologique. Je veux dire, il faut qu'on ait du train versus des avions. Moi, en ce moment, je suis quand même... Le fédéral veut nous donner de l'argent. Pourquoi on dit non? On se plaint qu'il nous en donne jamais, là. Je veux dire, est-ce qu'on peut aller récupérer ce budget-là comme tant qu'à faire? Puis, si jamais, oui, on peut leur demander. Moi, ça me ferait plaisir, là, d'aller leur demander, hey, à la place, donne-nous, puis on va faire mieux. Mais est-ce qu'ils vont dire oui? Moi, je n'ai pas vu beaucoup de gouvernements à date qui ont réussi à bien négocier aussi. Fait que je préfère qu'ils nous le donnent, là. Puis un TGV, c'est quand même un beau projet. Moi, pouvoir faire un... Si je suis élue, là, pouvoir faire un Montréal-Québec en TGV et qui me prendra beaucoup moins de temps pour aller à l'Assemblée nationale, là, je suis plutôt pour.
10: Vu de même.
3: Non, mais il n'y a pas de souci. Je vous soulève la question. Non, moi, personnellement, je suis contre le projet d'Alto, mais c'est pas moi qui me présente, c'est vous.
10: Ben, on se pose la question, est-ce que c'est un grand projet pour un grand projet? Parce qu'il faut des grands projets pour répondre.
3: Moi, je le ferais vers Boston et New York, personnellement. Surtout que 80% de notre commerce va vers les États-Unis.
5: Non, on ne veut plus aller aux États-Unis.
3: Ah, mais oubliez ça, on va continuer à aller aux États-Unis, tu le sais très bien. Bon,
10: parlons d'économie maintenant, si vous le voulez bien, qui est notre quatrième thème, économie, développement de la Rive-Sud. J'aimerais vous entendre, les soldats, je vous sens peut-être un peu moins proche la petite et moyenne entreprise, un peu moins proche également des industries, de l'industrie comme telle. J'aimerais vous entendre là-dessus, Virginie. Tiens, je vous vois opiner du bonnet. Allez-y donc.
11: Bien, en fait, je voulais commencer plus macro parce que par rapport à l'économie en général, on parlait du cadre financier puis des différentes mesures, puis peut-être Laurénine pourra renchérir, mais notre cadre financier à Québec solidaire se distingue réellement. Là, on est le seul parti, on parlait de milliards de dollars, là, on parle de gros chiffres depuis tantôt, mais on est le seul parti qui ose travailler sérieusement sur la colonne des revenus. On parle de finances publiques, chez Québec solidaire, on refuse l'austérité. On refuse de couper dans les services à la population et on veut absolument protéger le filet social et investir massivement. On vient de parler de transport, de santé, de logement. On veut absolument se donner les moyens d'investir dans tout ça. Puis en fait, on a dans nos propositions une nouvelle table d'imposition qui vient, en fait, il y a 90% des contribuables qui ne seront pas impactés par cette nouvelle table d'imposition-là. Mais à partir donc de 125 000 de revenus, c'est une contribution supplémentaire qui est demandée là, de 110 $ par an au niveau de l'imposition. Donc, c'est même pas 10 $ par mois. Donc, cette réflexion-là, plus large aussi sur les moyens qu'on se donne, la taxe aussi des ultra-riches, je ne sais pas si tu veux compléter... Laureline, sur les grandes fortunes.
10: Je vais vous amener là plus tard, mais allons-y vers la taxe des ultra-riches, là, qui a été, en fait, on en a parlé davantage la semaine dernière avec Mme Gazal, l'a entendu en parler. Donc, ces 4 000 familles qui font 25 millions et plus par année devraient contribuer...
5: Non, c'est pas qui font 25 millions et plus.
3: C'est le patrimoine net.
10: Le patrimoine net, oui.
5: On parle d'impôt sur la fortune. Donc, c'est des gens qui...
10: de l'impôt sur la fortune.
5: Qui n'ont pas 4 000 familles suffisamment jusqu'à présent et qui ont réussi à accumuler 25 millions dans les dernières années, ou même qui ont hérité. Hein. On se souvient de Claire Trottier, tout le monde en parle pour certaines personnes là, qui étaient venues dire qu'elle-même, je veux dire, elle est prête à payer plus d'impôts. Elle le demandait presque au gouvernement. Hey, je veux payer.
10: Elles ne sont pas plusieurs à le faire, Laureline.
5: Ah ben, selon Mme Gazal, en tout cas, même François Lambert était d'accord pour payer sa part.
3: Là, pas François Lambert.
10: François Lambert, hé!
5: Ben non, mais parce que ces gens-là sont des Québécois comme nous autres. Ils sont fiers d'être Québécois. Ce sont des gens qui, on parle de Guy Laliberté, qui a fondé le Cirque du Soleil. Je veux dire, c'est des gens qui sont fiers d'être Québécois. Ils nous font rayonner à l'international. C'est pas des personnes là qui sont des méchants là. Je veux dire, moi, c'est des personnes que je remercie là de nous aider comme à faire rayonner le Québec là comme entrepreneur. Moi-même, je suis une entrepreneur sociale en fait. Moi, j'ai une très petite entreprise et donc je veux dire, je comprends bien aussi comme ces réalités-là. Moi, c'est des modèles pour moi, ces gens-là. C'est des gens qui sont fiers et donc ils sont prêts à contribuer. Je veux dire, c'est des calculs là pour eux. La personne la plus riche au Québec en ce moment, en tout cas estimée par Forbes, là, on parle de, c'est Bouchard. Il aurait 9 milliards de dollars estimés.
10: On parle de
3: Couche-Tard. Tu parles de
5: Couche-Tard,
10: oui.
5: Exactement.
10: Okay. La famille Couche-Tard.
5: il aurait 9 milliards de dollars. J'ai fait le calcul, là. On lui demanderait de payer, je crois que c'est 127 millions. Ça paraît énorme, hein. Mais pour lui, ça veut dire qu'il va lui rester 8873 millions dans les poches. 8873 millions dans les poches. Ouais. Je veux dire, après avoir payé 127 millions.
10: Sur votre plateforme, vous dites que pour
5: C'est rien, là.
10: Ces 4000 familles, c'est de l'argent de poche.
5: Oui.
10: Pas tout à fait d'accord avec ça. C'est beaucoup d'argent, quand même. Et, ils peuvent aller ailleurs.
5: Mais derrière, ces gens-là savent que ça va contribuer à la société, que ça va contribuer à renforcer les services publics. L'éducation. On a des décrocheurs de nos jours. Pour eux, c'est des travailleurs. Je veux dire, on veut aller chercher les services de santé. Je veux dire, on le sait très bien qu'un service de santé fort, ça fait des travailleurs qui sont plus en santé. Ça fait des gens qui, du coup, vont pas partir en burn-out plus facilement s'ils peuvent aller voir un psychologue parce qu'on peut faire de la prévention avec ça. Je veux dire, ils sont conscients de ça aussi. Je veux dire, d'ailleurs, s'ils choisissent le Québec, là, et qu'ils auraient déjà pu comme s'expatrier depuis longtemps, hein, ces gens-là. Je veux dire, c'est pas vu. Ils savent très bien que le Québec a aussi un filet social qui est important. Donc là-dessus, c'est important. Ouais. Puis pour répondre à la question initiale, sinon, oui.
3: Ben, non, mais c'est parce que, on peut parler de taxer les riches, ça va, mais l'économie du Québec, c'est des PME. Hein?
5: Exact.
3: C'est des petites et moyennes entreprises.
10: Principalement.
3: Et quand, par exemple, on entend Éric Duhaime dire qu'il va compresser de 47 milliards les dépenses de l'État, il dit, moi, je compresse pas juste d'un service, j'arrête de financer les entreprises. Le Parti libéral du Québec dit, le rôle de l'État, c'est aussi de soutenir les entreprises. Québec solidaire, parce que Charles l'a dit tantôt, c'est pas le parti le plus populaire des chambres de commerce du Québec. On se comptera pas d'histoire à matin. Puis on peut comprendre, à certains égards, pourquoi, mais est-ce que oui ou non, on supporte financièrement les entreprises au Québec? Est-ce que c'est le rôle d'un État de soutenir une PME qui en a besoin?
5: Oui. Oui, oui, oui. Les PME, oui, on en a besoin, effectivement. Quand on a besoin de les soutenir, hein, bien sûr, parce qu'il y en a qui n'ont pas besoin d'être soutenus non plus. Là.
10: Ah bon?
5: Nous, on veut le faire. Pardon?
10: Des petites et moyennes entreprises qui n'ont pas besoin d'être soutenues en 2026?
5: Moi, ça fait...
10: Vous avez combien d'employés?
5: J'ai 3 employés, okay. Puis je n'ai pas besoin en ce moment d'être soutenue, en tout cas financièrement. Je veux dire, j'ai un prêt, j'ai comme tout le monde. Là, je veux dire, j'ai des enjeux de liquidité parfois, mais j'ai pas besoin en soi de l'État. Puis de toute façon, c'est jamais à moi qu'on me propose non plus. En soi, après, j'ai été soutenue. Moi, il y a eu des mesures qui m'ont aidée en tant que femme entrepreneur aussi. Il y a des organismes communautaires. Hein. Je parlais encore avec le réseau des femmes d'affaires du Québec. Je veux dire, si ce réseau-là n'existait pas, je serais probablement pas moi-même entrepreneur aujourd'hui. Donc, je veux dire, il y a quand même déjà des structures en place. Ce que je veux dire, par contre, c'est que nous, c'est clair qu'on veut aider les entreprises québécoises. Nous, ce qu'on veut aider, c'est avec l'achat local. Donc, ce qu'on veut, c'est ramener une économie qui est circulaire. On veut essayer d'enlever la dépendance, comme justement, aux exportations. On veut essayer d'atteindre 75% d'achat local dans les contrats publics d'approvisionnement de biens. Donc, ça va permettre aussi comme aux gens d'avoir plus de contrats directement. Là, avec tout ce qui se passe avec Trump, nous, là, on a prévu un budget de 1 milliard par année pour les 2 prochaines années qui pourraient être remis à des entreprises qui en ont besoin et pas en prêt, comme on entend là que fait la CAQ en ce moment, mais bien en argent directement, en subvention pour soutenir les emplois. Parce que ce qu'on veut, nous, par contre, derrière, c'est on veut une économie qui est au service des gens.
11: Les travailleurs.
5: Et des travailleurs et des travailleuses, et pas des gens qui sont au service de l'économie. Là.
10: Très bien. Jacques, je te sentais très sauté sur ta chaise.
3: Absolument pas.
10: Dernière question, alors, si tu ne te sautais pas, je te sentais un peu, tu voulais dire quelque chose. Non?
3: Non, pas du tout.
10: Okay.
3: Ça va?
10: OK. Dernière question, on va parler de sécurité publique, puis j'aimerais aussi vous entendre éventuellement, préparez-vous sur le Québec lui-même, j'aimerais vous entendre éventuellement sur êtes-vous autonomiste ou êtes-vous au contraire souverainiste, j'aimerais vous entendre là-dessus, mais d'abord et avant tout, parlons de sécurité, parlons d'itinérance également, les gens, puis on le sent ici, peut-être vous, Laureline, vous êtes plus touchée parce que vous êtes dans Marie-Victorin, on sent les gens préoccupés par cette flambée, cette montée quand même spectaculaire de l'itinérance ici. Il y en a de plus en plus, il y en a davantage. Beaucoup de citoyens et citoyennes ne se sentent pas en sécurité. J'aimerais vous entendre sur, en fait, la sécurité des citoyens et citoyennes. Est-ce qu'il y a des mesures à prendre?
5: Oui,
10: pour mieux accompagner.
5: Pour vous dire, moi, j'ai ma dernière fille là, qui a 3 ans, qui est au CPE sur Côte-aux-Rouges, hein, donc juste à côté de toute l'itinérance visible que l'on voit. Donc moi, c'est sûr que je suis directement comme je le vois au quotidien. Par contre, je vois aussi le travail énorme des organismes communautaires sur le terrain, le travail énorme qu'a fait la municipalité depuis les dernières années. Je veux dire, il y a eu énormément de constructions qui ont été faites pour ces gens-là. Je pense qu'on est rendu maintenant à avoir besoin de mesures de continuer à soutenir les organismes sur le terrain. Ça, c'est vraiment important. Je pense que c'est eux les expertes et les experts comme du milieu. Donc, il faut les écouter, leur demander de quoi ils ont besoin. Moi, je suis allée parler justement à la Casa Bernard Hubert, puis ils me disaient...
10: C'est sur Côte-aux-Rouges, oui.
5: Sur Côte-aux-Rouges, c'est ça. Puis ils me disaient, nous, ce qu'on a besoin, c'est encore plus de financement. Même si on nous en a redonné un peu plus, il nous en manque encore. Et bien sûr, à la mission. Vous savez, ça fait... je pense qu'elle me disait... Bientôt 50 ans là, qui vont fêter, qui sont là et qui existent et qui soutiennent comme l'itinérance. Et puis, ils ne sont toujours pas financés suffisamment à la mission. Je pense qu'on peut estimer que c'est des gens à qui on peut faire confiance. Puis quand ils demandent une somme, là, ça ne va pas être gaspillé comme dans les Saclic et compagnie. Là, je veux dire, ils savent de quoi ils parlent. C'est de l'argent bien investi. Et ils me parlaient de choses un peu peut-être qui paraissent peut-être dérisoires, mais c'est en ce moment, par exemple, on finance des logements de transition. Donc c'est un peu la dernière étape avant de vraiment sortir de la rue, mais on finance plus les travailleurs sociaux pour aller aider les personnes. Donc on estime que ça y est, ils ont fini, alors que non, c'est encore la fin du parcours et encore besoin de personnes pour soutenir ces gens-là. Donc ça serait déjà, par exemple, une demande. Et puis ensuite, de façon globale, on a besoin aussi de plus de soutien pour la population au niveau de la cohabitation sociale. Donc ça, c'est vraiment un enjeu. Mais il y a l'enjeu de l'itinérance visible, mais il y a aussi l'enjeu de l'itinérance invisible aussi en Montérégie. Peut-être que l'une de vous va
3: mais
5: en
3: on,
5: parler.
3: Mais on répond quoi? Je comprends là, qu'il faut soutenir le communautaire, j'en suis, mais on répond quoi quand on frappe à une porte de gens qui vivent à côté du métro Longueuil puis qui disent qu'ils ne se sentent pas en sécurité parce qu'il y a une augmentation du phénomène de l'itinérance, de consommation de drogue. Même le visage de l'itinérance a changé quand même, là. Notamment au niveau des drogues fortes, des drogues dures, tout ça. Les gens qui vont à la place Longueuil, qui viennent sur Saint-Charles avec les restaurants, les commerces, qui parlent de la question de la sécurité. Ouais. Comment on leur répond?
10: Soutenir les organismes, oui, mais le travail en amont, est-ce que...
3: Parce que souvent, des problèmes, c'est que la droite va répondre par plus de policiers, plus de...
5: Bien sûr que je sais
3: que c'est pas votre position,
5: non.
3: Mais comment on répond à un argument aussi terre-à-terre qu'une intervention sur le terrain pour déplacer le problème ailleurs? Qu'est-ce qu'on dit à gauche, la question de l'itinérance?
5: Mais il y a un plan qui existe. Hein? Vraiment, je continue à le dire, la mairesse fait un énorme travail là-dessus là, depuis des années. Je veux dire, tous les conseillers municipaux là, en sont très conscients. Moi, je le vois même sur les groupes Facebook, là, les conseillers municipaux, ils répondent aux citoyens. Ils font un énorme travail. Moi, je pense qu'il faut soutenir le municipal. Quand on est au niveau du Québec, il faut soutenir les gens sur le terrain. Donc, le municipal, les organismes communautaires, puis c'est ça qu'il faut faire. Si eux demandent plus de financement de la police, on ira avec ça, mais je suis pas sûre que ce soit ça. En général, ce qu'on demande, c'est plutôt justement des travailleurs sociaux, de la cohabitation sociale, des personnes qui vont aider et soutenir. Et puis la réponse quand il y a un danger, c'est appeler le 311. Là, oui, la police va venir et va intervenir, ou des gens mieux formés encore que la police.
10: C'est un phénomène qui est là pour rester.
5: Mais
10: qui va
5: on veut pas que ça reste. Par contre,
10: personne veut que ça reste. geste, non, Laureline.
5: Non, on veut suivre la politique zéro itinérance. Ça, c'est vraiment
10: zéro
5: important
10: itinérance.
5: Pour nous.
10: Oui, allez-y,
5: zéro itinérance.
10: Je vous entends.
5: Ben, on veut comme qu'il n'y ait plus d'itinérants sur le terrain. C'est pas normal que des gens, la plupart du temps, je crois que le chiffre, c'est 70% des gens qui sont en itinérance en ce moment, c'est parce qu'ils ont perdu leur loyer.
10: Tout à fait.
5: Je veux dire, c'est inconcevable. Avant, c'était des enjeux de santé mentale et autre chose. Il y en a encore, là, je ne dis pas. Mais aujourd'hui, c'est une crise du logement que l'on voit sur le terrain. Et ça peut arriver à tout le monde.
11: Oui. Ben, je voulais faire le pont avec la question du logement, mais ça a été clairement nommé dans les 100 premiers jours d'un gouvernement solidaire. Dans les priorités, on met en place un ministère de l'itinérance.
5: Oui,
11: donc, on se donne aussi les moyens, les ressources, les capacités de concerter. C'est un problème, évidemment, c'est un enjeu qui est complexe. Ça demande beaucoup de collaboration, de contribution de tous et toutes. Et sur le terrain aussi, au niveau communautaire, municipal. Donc, c'est clair que Québec solidaire veut prendre cet enjeu-là de front et c'est tout à fait en lien avec la question du logement. Donc, parmi les unités dont on a parlé tout à l'heure, il y en a une part qui est réservée, qui va être disponible pour les personnes en situation d'itinérance ou à risque de le devenir parce que on le voit, c'est cette précarité-là qui met personne à l'abri.
10: On est à une bad luck, une déveine
11: d'aller
10: à la rue, beaucoup d'entre nous. Là,
11: absolument.
10: C'est, effectivement, on apprenait d'ailleurs aujourd'hui dans les journaux, c'est une étude demandée par l'UMQ où on apprend qu'un itinérant, une itinérante coûte 16 fois plus cher qu'un quelqu'un qui a un toit sur la tête. C'est quand même l'image.
11: Attends, la précarité, la pauvreté, ouais. L'itinérance a des coûts vraiment majeurs.
5: Et puis on oublie l'itinérance cachée. Peut-être Léonie, tu veux comme en parler?
4: Ben, c'est sûr que dans notre circonscription, il y a beaucoup de gens qui n'ont pas de logement, mais qui ne sont pas nécessairement dans la rue non plus. Donc ça, c'est un problème aussi beaucoup pour les jeunes qui se promènent d'un appartement à l'autre parce qu'ils n'arrivent pas à se payer un logement ou des fois d'une situation un peu plus temporaire.
10: Du couchsurfing, exact. On couche dans l'auto.
4: Ouais, donc je pense qu'il y a beaucoup de jeunes aussi qui sont affectés par ça parce que les loyers sont juste rendus trop chers pour nous, surtout quand on est aux études puis qu'on peut pas travailler à temps plein, des fois on est obligé de faire des stages qui sont non rémunérés, donc ça aussi ça a vraiment un impact important pour les jeunes puis les finances des jeunes.
10: Bon, terminons en parlant du Québec lui-même. On entendait la première ministre Fréchette nous dire 17 fois hier dans un discours qu'elle était autonomiste.
11: C'est comme être centriste.
10: Donc, elle est autonomiste. On sait, est-elle souverainiste? L'est-elle pas? On n'en sait pas davantage. Québec solidaire, est-il un parti autonomiste? Est-il un parti souverainiste? Êtes-vous souverainiste? On aimerait vous entendre là-dessus.
5: Alors, moi, j'aime ça pouvoir vous dire que je suis souverainiste parce que ce que je peux vous dire, c'est comme immigrante, là, on dit souvent, hein, les immigrants sont pas souverainistes, là. Moi, je suis immigrante, là. Et c'est Québec solidaire qui m'a convaincue. Ce n'est pas le Parti québécois là, qui m'a convaincue d'être souverainiste, là, c'est Québec solidaire. Comme je vous ai dit, je suis militante de longue date. Moi, quand je suis arrivée, indépendance par indépendance, disons que je n'avais pas trop cet enjeu-là. Mais c'est parce que si on veut arriver à faire au maximum, genre avoir les moyens de nos ambitions, aller avoir vraiment... défendre notre culture, défendre comme nos intérêts, ben il faut être souverain, il faut qu'on puisse faire un pays. Il y a Sol Zanetti qui est venu faire une conférence là sur l'indépendance.
10: Porte-parole.
5: Le co-porte-parole effectivement de Québec solidaire, puis qui est, c'est vraiment quelque chose qui est important pour nous, la souveraineté. Là, on est clairement souverainiste. Par contre, on veut faire une souveraineté avec les gens. Pour les gens et par les gens. Et c'est ça qui fait toute la différence.
3: Si le Parti québécois prend le pouvoir, parce que dans les sondages, il pourrait prendre le pouvoir ce matin minoritaire, mais si le Parti québécois prend le pouvoir, organise un référendum, Québec solidaire et de la coalition en faveur de l'indépendance, oui ou non?
5: Ben, ça dépend. Moi, si...
3: Ça dépend?
5: Ben, je vous explique. Moi, par exemple, si on me dit... si le Parti québécois dit, mais tous les immigrants qui sont là depuis moins de 20 ans, eh ben, ils sont plus québécois, qu'ils rentrent chez eux.
3: Non, pose,
5: mais moi,
3: si
5: je le dis. Je le dis clairement.
3: Oui ou non à l'indépendance du Québec?
5: Moi,
3: c'est
5: je vais
3: ça,
5: voter oui.
3: On vote.
10: Okay.
5: Moi, je vais voter oui.
3: Okay.
5: Si... Je veux dire, on ne met pas des immigrants dehors. Si les gens qui sont ici présents comme peuvent continuer à vivre ici, moi en ce moment ça me fait peur. En ce moment, genre je suis fâchée à chaque fois que j'entends Paul Saint-Pierre Plamondon parler comme de souveraineté parce que je me sens exclue. Et pourtant, je veux dire, ça fait 19 ans que je suis ici, j'ai bâti une entreprise, j'ai 3 enfants qui sont là, je suis de première génération. Moi, c'est sorti sur l'école comme quoi c'est les immigrants qui polluent les écoles. Moi, ça me touche, là. C'est moi directement, moi, mes filles. Je veux dire, moi, ça me fait mal. Fait que c'est sûr qu'un référendum porté par Paul Saint-Pierre Plamondon seul... Je ne suis pas d'accord. Je vais peut-être réhésiter. Mais en ce moment, si c'est porté par Québec solidaire, par Rouba Ghazal, par Rouba Ghazal avec Paul Saint-Pierre Plamondon, moi, je vais suivre ma chef. Je lui fais confiance. Mais pas juste Paul Saint-Pierre Plamondon.
10: Laureline, j'aimerais vous entendre, Valérie, là-dessus.
11: Virginie, pardon. Québec solidaire est un parti absolument qui va soutenir l'indépendance, mais justement, avec ces valeurs-là de justice sociale, d'écologie, d'inclusion, vraiment, d'autodétermination des peuples, c'est au cœur de notre projet de société, là, donc ça va de soi. Je pense que ça a été clairement nommé, la position de Québec solidaire. Dans le fond, tu sais, il y aura une collaboration, tout sujet confondu, avec les partis qui vont être au pouvoir. Donc, tu sais, c'est sûr qu'il faut travailler ensemble pour que cette vision-là que porte Québec solidaire de l'indépendance, donc à travers une vaste consultation populaire avec les gens.
10: Est-ce qu'on peut être solidaire et fédéraliste? Ça se peut.
5: Mais en fait, tout le monde peut être ce qu'il veut. Je veux dire, au final, non, mais est-ce qu'il y a vraiment un citoyen qui rejoint un parti qui rejoint parfaitement tous les besoins et tout ça. Je veux dire, il y a beaucoup. Moi, je parle avec des gens en porte à porte, des gens qui sont des anciens péquistes, puis qui me disent, je ne me ressens plus avec le PQ. Je suis encore indépendantiste, mais je pense que l'indépendance, faut pas le faire tout
3: j'aimerais
5: de suite à cause de Trump.
3: J'aimerais ça entendre l'aile jeunesse de Québec solidaire. Est-ce que les jeunes à Québec solidaire sont en faveur de l'indépendance du Québec?
4: Ouais, ben moi, pour moi, ça vient un peu avec parce qu'il y a des valeurs. Environnemental, puis moi j'étudie en environnement, fait que pour moi la souveraineté ça vient avec reprendre un peu le contrôle puis se sortir un peu du pétro-État du Canada puis des énergies fossiles, puis pour moi c'est un non-sens que le Québec il paye pour les projets de pipeline qui sont en Alberta, donc pour moi ça vient vraiment ensemble, puis c'est que il faut que nos décisions soient prises en fonction de nos intérêts et non des autres provinces qui ont des valeurs parfois différentes, puis ça permettrait aussi que le Québec soit un exemple. Si on devient souverain puis qu'on est capable de faire une transition écologique et juste, ben après on peut être un exemple pour d'autres pays ou d'autres provinces. Puis pour moi c'est ça qui m'inspire beaucoup.
10: Ça vous sourit l'idée qu'on puisse devenir un exemple de réussite.
4: Exact. Puis je pense que ça touche beaucoup les Québécois.
5: C'est sûr que si on est souverain.
10: On termine avec vous, Laureline. C'est tout le temps dont on dispose. Allez-y, je vous laisse parler.
5: Ben c'est sûr que si on veut faire un pays, là on veut pas faire un pays parce qu'on veut fermer des frontières. Là on veut faire un pays pour être ouvert sur le monde. Et c'est ça surtout qui est important. Si on fait un pays, on va le faire avec le Canada aussi.
10: Laureline, donc, est candidate. Laureline Manassero, candidate dans Marie-Victorin. Léonie Thibault-Rousseau, candidate dans Verchères. Et Virginie, non pas Valérie Bernier, candidate dans, dans Sanguinet, donc, candidate solidaire. Bonne chance à vous trois, le 5 octobre prochain, donc élection. Vous avez été peut-être éclairé davantage, citoyen à convaincre, es-tu éclairé davantage?
3: Absolument, très intéressant comme discussion. On va poursuivre cette semaine avec les autres.
10: Demain avec les Verts.
3: Oui.
10: Donc, soyez des nôtres. Bonne journée à vous qui nous écoutez en écoutant évidemment le FM 103.3. On se donne rendez-vous demain 6h par la suite. L'affaire est publique, les candidats.
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1: L'OTAL et plusieurs organismes dénoncent le plafonnement du financement provincial du transport adapté, craignant une incapacité à répondre à la demande croissante. Des travaux de prolongement à l'égout sanitaire entraînent des entraves majeures sur le chemin de Chambly à Longueuil jusqu'au 26 octobre prochain. La candidate solidaire Ginette Langlois présente ses priorités régionales axées sur le renforcement du transport collectif, la santé et la hausse du salaire minimum dans Montarville.
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5: La table de concertation de la Montérégie presse les partis politiques de financer la région à la hauteur de son réel poids démographique. La candidate solidaire Ginette Langlois présente ses priorités régionales axées sur le renforcement du transport collectif, la santé et la hausse du salaire minimum dans Montarville. La CCIVRR s'inquiète des menaces de coupes budgétaires de 10 % dans le réseau d'Exo, redoutant des conséquences négatives sur l'économie locale.
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1: Ici Henri-Paul Raymond, voici vos nouvelles. L'Association des usagers du transport adapté de Longueuil joint sa voix à plusieurs organismes du Grand Montréal pour dénoncer les nouvelles règles de financement du transport adapté au Québec. Les signataires craignent que les ressources disponibles ne suffisent plus à répondre à la croissance de la demande. Ces organismes soutiennent dans une lettre ouverte que la contribution financière du gouvernement sera plafonnée à long terme en fonction de la demande observée en 2024. Pourtant, les besoins sont appelés à augmenter avec le vieillissement de la population et l'évolution démographique. Ils préviennent que cette situation pourrait compromettre des milliers de déplacements et ébranler le principe du zéro refus. Les organismes soutiennent que pour plusieurs usagers, le transport adapté est un service essentiel qui leur permet de se rendre au travail, à l'école, à un rendez-vous médical ou de conserver leur autonomie. L'OTAL et les autres signataires demandent aux partis politiques de garantir un financement qui évolue au même rythme que la demande et de maintenir le principe du zéro refus. La Chambre de commerce et d'industrie Vallée du Richelieu-Rouville s'inquiète des possibles réductions du service d'Exo dans la couronne sud. Cette probable diminution de service pourrait atteindre 10 % soit près de 19 millions de dollars dès l'été 2028. Elle rappelle qu'une diminution des départs ou le retrait de certaines lignes pourrait limiter l'accès aux emplois et réduire du même coup le bassin de main-d'œuvre disponible. Ça viendrait aussi compliquer le recrutement et la rétention des travailleurs. Les déplacements entre les divers pôles d'emploi seraient aussi plus difficiles, ce qui pourrait accentuer la congestion routière, dit la présidente directrice générale Julie Larochelle. Elle estime que le fait de juste réduire le transport collectif contredit les objectifs de développement économique régional. La Chambre demande au prochain gouvernement un financement prévisible et suffisant pour maintenir, mais aussi pour améliorer l'offre d'Exo sur les couronnes sud et nord. La table de concertation régionale de la Montérégie demande aux partis politiques de mieux tenir compte du poids et des réalités de la région dans les décisions du prochain gouvernement du Québec. Sa plateforme repose sur trois axes prioritaires pour permettre à la Montérégie de contribuer au développement québécois. Le premier vise à reconnaître son poids et sa capacité d'agir. La table réclame une répartition des ressources correspondant aux besoins démographiques et des moyens financiers adéquats lorsque des responsabilités sont confiées aux municipalités. Elle souhaite aussi un dialogue permanent avec Québec. Le deuxième axe consiste à reconnaître le leadership montérégien. Le vieillissement des infrastructures d'eau, les risques d'inondation, la protection des ressources hydriques et les besoins énergétiques nécessitent une planification à long terme. La TCRM estime que les solutions développées dans une région fortement agricole peuvent servir

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1: Bonjour tout le monde, bienvenue à Techno et IA, une bouchée à la fois. Je ne sais pas pour vous, mais moi je suis vraiment, vraiment contente d'être avec vous aujourd'hui pour notre toute première émission ensemble. Et surtout, j'ai hâte qu'on apprenne à se connaître. J'ai envie de savoir ce qui vous dépasse un peu en techno, ce qui vous fait sacrer après votre téléphone, comme moi, ce que vous aimeriez mieux comprendre. Puis même ce que vous osez plus demander parce que vous avez l'impression que tout le monde le sait déjà. Parce que ici, on va parler d'intelligence artificielle et de techno, qui prend de plus en plus de place dans nos vies, qu'on le veuille ou non. Mais surtout, de comment ça nous affecte, nous, les humains, au bout des fils. Pour les plus observateurs parmi vous, vous avez peut-être remarqué que je ne suis pas Marco Bérubé. Je prendrai la relève de mon collègue les lundis midi et je suis très heureuse de passer ce moment avec vous. Alors, chaque semaine, on va prendre une question ensemble. Je suis Florence Morin-Lorrain et je vous le dis tout de suite. Je ne suis pas ici parce que je connais toutes les réponses. Je suis ici parce que je me pose probablement plusieurs des mêmes questions que vous. Et on va les prendre une après l'autre et y répondre. On va décortiquer les questions ensemble, sans trop de mots techniques, sans essayer de suivre toutes les nouveautés. Puis surtout, on va se demander, est-ce que ça change vraiment quelque chose dans ma vie? Vous écoutez le 103.3, la radio allumée, puis ça commence maintenant. Est-ce que vous avez parfois l'impression, comme moi, quand le moment où vous entrez dans la douche et vous sortez, il y a 3 nouvelles intelligences artificielles qui ont été inventées, une nouvelle application, une nouvelle fonction sur votre téléphone, une mise à jour qu'on n'a pas demandé, qui a été un peu poussée, un nouveau terme que tout le monde semble connaître, puis quelqu'un sur LinkedIn ou sur Facebook qui annonce que si on n'utilise pas le nouvel outil avant vendredi, notre entreprise est condamnée. Le sentiment de retard qu'on vit tous, ça vient du fait que les nouveautés, ça se présente plus une à la fois comme par le passé. Tout se superpose, un après l'autre. Le téléphone change, les applications changent, nos façons de travailler changent, nos façons d'élever nos enfants changent. Plus l'intelligence artificielle arrive par-dessus tout ça. Donc moi, j'ai décidé qu'on allait s'enlever une bûche du poil puis qu'on allait arrêter d'essayer de tout suivre. Le but ici, c'est pas de vous transformer en spécialiste. Chaque semaine, un sujet à la fois, on part de la vraie vie, on comprend ce qui se passe, on regarde ce que ça change réellement, on regarde ce qui est utile, puis on se donne la permission d'ignorer le reste. La question centrale dans tout ça, est-ce que la technologie va réellement changer quelque chose à ma vie en ce beau lundi matin? Donc, on ramène ça ici, pas dans 5 ans, mais maintenant, votre quotidien. Pour une famille de Longueuil, ça ressemble à quoi? Pour quelqu'un qui travaille à Brossard, une PME de Boucherville, un parent qui essaie juste de payer son stationnement avec son téléphone sans télécharger une 4e application facile pour le faire. Parce que la technologie, ça se passe pas seulement à Silicon Valley. Ce qui m'intéresse, c'est ce qu'elle change dans nos familles, nos commerces, nos écoles, nos déplacements tous les jours, puis nos entreprises. Mais cette émission-là, ça sera pas juste sur l'intelligence artificielle. Pas seulement sur ChatGPT. On va parler de ce qui nous entoure, ce qui est très concret autour de nous. Donc, téléphone, applications, réseaux sociaux, cybersécurité, des mots qui font peur, des gros mots techniques, GPS, mobilité, les algorithmes, puis plein de nouvelles façons de travailler. Une des choses que je veux qu'on développe ensemble, c'est de faire un réflexe de tri de l'information. C'est tout du nouveau, donc on ne sait pas quoi prioriser au final. On n'a pas besoin d'être les premiers à adopter une technologie. On a besoin de comprendre assez bien ce qui est fait pour décider si elle mérite une place dans notre vie. Des fois, quelques semaines, la meilleure recommandation, ça va peut-être être de ne changer absolument rien dans votre vie au quotidien. Alors qu'à d'autres moments, je vais vous dire, ça vaudrait la peine que vous penchiez là-dessus, ça pourrait vraiment vous donner un coup de main. Donc, la promesse est simple ici, on ne va pas essayer de tout suivre, on va vous enlever de la pression. On va faire le tri ensemble, partir de la vraie vie et se demander ce qui change vraiment pour nous ici sur la rive sud de Montréal. Après la pause,

0: Je vais vous expliquer pourquoi cette émission-là me touche personnellement, puis qu'est-ce qui me génère encore de la techno-anxiété.
1: Elle m'a dit, hey ho, qu'est-ce que tu fais à soir? J'y ai dit, let's go, je pense te prendre en char.

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1: Re-bienvenue à Techno et IA, une bouchée à la fois. Je suis Florence Morin-Lorrain, puis vous écoutez la radio allumée. Je suis une petite fille de Lévis, donc née sur la rive sud de Québec. Je suis devenue montréalaise par les études, donc je suis venue étudier à l'UQAM. Et après ça, je suis devenue longueuilloise par choix il y a plus de 10 ans. Je porte plusieurs chapeaux au quotidien, que ça soit au niveau entrepreneur, puisque je suis cofondatrice et PDG d'une firme de consultation en développement des affaires pour les PME, mais je suis également enseignante, conférencière et finalement, mon dernier mais non le moindre, je suis mère de 3 enfants. Mon travail m'amène constamment à observer comment les gens travaillent, comment ils communiquent, comment ils apprennent, comment ils vendent bien sûr, puis comment ils s'adaptent au changement. Ma génération a vu tout arriver au niveau des technologies. Je suis née en 1987, donc je vais vous épargner le jogging mental, j'ai 39 ans. Je fais partie de cette génération qui a vu passer énormément de changements technologiques. Donc j'ai connu la maison avant Internet, puis l'arrivée d'Internet, le fameux bruit du modem, l'ordinateur familial, MSN, ICQ, les premiers cellulaires, les premiers téléphones intelligents, les DVD qui sont venus après les VHS. Puis à chaque étape, oh my God, ça avait l'air énorme, ça avait l'air d'un pot de géant. Mais généralement, on avait le temps d'apprendre avant que la prochaine grande chose arrive ou que la dernière technologie, finalement, s'éteigne tranquillement. Puis la télévision sur demande, Google, Facebook, les applications, le GPS qui a remplacé les fameuses cartes papier. Donc, l'ensemble de l'œuvre, je l'ai vu arriver, ces technologies-là, puis généralement, j'avais plutôt l'impression d'être capable de suivre le rythme. Une nouveauté arrivait, on l'essayait ou pas, on apprenait, on avait un petit peu de temps. Puis une autre chose qui arrivait. J'étais généralement un peu la référence autour de moi, que ce soit auprès de mes parents, mes amis, donc j'avais une facilité par rapport à ça. Imaginez-vous, je suis même capable de transformer un document Word en PDF. Donc, une de ces rares. Alors qu'aujourd'hui, j'ai parfois l'impression que pendant que j'apprends un des outils qui apparaît, 2 nouvelles versions sont déjà sorties. Donc, pour la première fois, je suis dans une posture où je me sens que ça va plus vite que moi. Avec ce qui se passe présentement, surtout avec l'intelligence artificielle, c'est la première fois de ma vie que j'ai réellement l'impression que la technologie évolue plus vite que ma capacité à la suivre. Pourtant, je suis curieuse, j'ai pas peur de tester des outils, je lis quotidiennement, je reçois des infolettres, je travaille avec des entrepreneurs qui se posent les mêmes questions aussi. Puis malgré tout ça, il m'arrive de voir passer quelque chose, une nouvelle application, une nouveauté, etc. Attends un peu, j'ai manqué un épisode, là. C'est rendu où? C'est rendu de la science-fiction, tout ça. Donc, je suis pas ingénieure, je suis pas programmeuse ou chercheuse en intelligence artificielle. Puis je vais jamais prétendre l'être. Je suis une utilisatrice curieuse, une entrepreneure, mère de famille, une enseignante. Mon rôle ici, c'est de tester, de comprendre, de poser les questions qu'on se pose tous, exercer mon jugement, puis traduire ça pour vous dans la vraie vie. On va aussi recevoir des experts pour vulgariser, mais aussi des non-experts pour raconter ce qu'eux ont essayé de leur côté, leurs erreurs, ce qui marche vraiment, puis ce qu'ils ont abandonné. Comment ils ont réussi à dompter la bête de leur côté. Si je fais cette émission-là, c'est donc pas parce que je sais tout. C'est parce que j'essaie, comme vous, de comprendre ce qui va mériter notre attention, sans me laisser avaler par tout le bruit des médias sociaux, des nouvelles qui apparaissent à chaque jour. Après la pause, on va vraiment repartir de zéro. C'est quoi au juste l'intelligence artificielle? Puis vous allez voir qu'elle était déjà très, très, très présente dans vos vies avant même que vous en rendiez compte.

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1: Rebonjour tout le monde. Quand je vous dis intelligence artificielle, à quoi vous pensez? Probablement à ChatGPT, aux robots qu'on voit, des images artificielles, des voitures qui conduisent tout seules, Terminator et Skynet, si vous êtes un peu parano comme moi. Mais l'intelligence artificielle n'est pas arrivée avec ChatGPT. En réalité, beaucoup d'entre nous l'utilisent depuis des années sans jamais avoir eu l'impression d'utiliser l'intelligence artificielle. Repensez à votre journée. Vous vous réveillez avec votre cadran ou avec votre téléphone. Vous regardez votre téléphone qui se débloque en reconnaissant votre visage. Vous regardez votre boîte courriel, puis une bonne partie des courriels qui étaient non sollicités se retrouvent directement dans les courriels. Après ça, vous regardez, bon, est-ce que c'est un matin, il va y avoir beaucoup de circulation? On regarde Google Maps ou Waze, puis il modifie votre trajet en conséquence, vous dit à quelle heure vous devez partir pour arriver à telle heure. Spotify qui vous recommande de la musique. Sur la Rive-Sud, pensez simplement à un déplacement vers Montréal. C'est pas une mince affaire de nos jours. Donc, avant même d'être rendu au pont, votre téléphone peut connaître votre position, observer la circulation en temps réel, puis proposer un autre chemin. Quand on voit ça, on se dit pas « Oh, wow, formidable intelligence artificielle! » On pense « Est-ce que je prends Jacques-Cartier ou je change de chemin? » Facebook, Instagram, TikTok... Les algorithmes choisissent une grande partie de ce que vous voyez. Un commerce va vous recommander des produits quand vous mettez des choses dans votre panier. Ah, d'autres utilisateurs ont également acheté ceci. Votre banque qui vous appelle parce qu'ils ont détecté une transaction inhabituelle. On est super heureux dans ce temps-là. Qui nous appelle? Netflix apprend le genre de série que vous aimez puis vous fait des recommandations dans ce sens-là. Donc, c'est plus souvent qu'autrement, c'est ça l'intelligence artificielle la plus utile. Celle qu'on ne remarque pas, qu'on ne remarque presque plus, parce qu'elle est tellement intégrée aux services et aux produits qu'on utilise déjà. J'ai une question pour vous. Combien de fois aujourd'hui vous avez probablement utilisé un système qui analyse des données ou fait une recommandation à votre place sans même que vous soyez rendu compte que c'était de l'intelligence artificielle? Essayez de faire le calcul, c'est assez impressionnant. Une machine, entre guillemets, une machine traditionnelle, va suivre des instructions précises. S'il arrive ceci, fait cela. Une machine à café, elle ne se pose pas de questions. Donc, c'est point A, point B, dépendamment de la commande qu'on lui donne. Alors qu'avec l'intelligence artificielle, on entraîne plutôt des systèmes à reconnaître des modèles, des fréquences, des ressemblances, des relations, puis après ça, pour amener un système de probabilité. Un exemple simple, le filtre anti-pourriel, là, les spams dont je parlais tout à l'heure. C'est impossible d'écrire à la main une règle pour chacun des milliards de courriels qui transigent tous les jours. Donc, le système va plutôt apprendre à reconnaître ce qui ressemble à du pourriel. Ce qui a changé, en fait. Avant l'intelligence artificielle, on travaillait souvent derrière l'écran. Maintenant, je peux lui parler directement, lui poser une question, poursuivre la conversation, venir le mettre au défi sur certaines données qu'elle va me donner, puis lui demander de créer quelque chose. Donc, des textes, des résumés, des idées, des plans, des images, etc. Ça, c'est l'intelligence artificielle générative. Donc, c'est l'humain qui est derrière ce que l'IA va générer. Pour la majorité d'entre nous, la révolution, ça va pas commencer par un robot dans notre salon, mais 10 minutes sauvées un mardi soir. Donc, l'IA, c'est pas arrivé du jour au lendemain. Elle était déjà partout autour de nous. Ce qui est nouveau, c'est qu'on peut maintenant lui parler directement et lui demander de produire quelque chose. Après la pause, on va justement regarder ce que ça peut faire pour monsieur, madame, tout le monde. Pas des démonstrations spectaculaires, des utilisations qui peuvent réellement nous faire gagner du temps.
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4: Bernard, ça me fait vraiment plaisir de vous parler puis de savoir que c'est vous qui repartez aujourd'hui avec le lot de consolation de 1 524 $.
3: Oh,
4: bravo.
3: Ben, bravo Bernard. 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
4: Les enveloppes sont fermées, mais de 1 à 49, Bernard, vous allez choisir quoi?
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4: Joël va ouvrir l'enveloppe numéro 23.
5: Le 4. de pique.
4: Le 4 de pique.
2: Vous avez remporté quand même 1524. Bravo, Bernard.
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1: Rebienvenue à Techno et IA, une bouchée à la fois. Une des choses qui m'a fait comprendre le potentiel des outils, c'était pas spectaculaire. Pas construire une entreprise en 14 secondes top chrono, pas créer un film, pas remplacer toute une équipe au complet. C'était vraiment les petites choses, les petits irritants au quotidien. Un document trop long à lire, un courriel à raccourcir, sur le coup de l'émotion, on est tous passés par là. 3 ingrédients dans le frigo, une famille à famille, une liste à préparer ou des options à comparer. Donc, j'ai compris que l'utilité, ça pouvait seulement être 10 minutes sauvées un bon mardi soir. Je vous donne un exemple. J'ai du poulet. J'ai 3 tomates et du riz. Qu'est-ce que je peux préparer pour souper? Je pars pour 3 jours avec mes enfants. À l'aide, aide-moi à préparer une liste. Je veux rien oublier. Ou encore, compare-moi ces 2 forfaits cellulaires qui sont très complexes sur 50 pages faciles, puis explique-moi les différences fondamentales. Explique-moi cette lettre de ma banque dans des mots qu'un enfant de 12 ans va comprendre. C'est des petits usages, mais répétés chaque semaine, ils peuvent enlever beaucoup, beaucoup de friction à notre quotidien. Au travail, quand on se fait donner un document très passionnant, entre guillemets, de 120 pages. Donc, résume-moi ce document-là en 5 points. Qu'est-ce que je dois comprendre? Qu'est-ce que je dois en retenir? Aide-moi à préparer les questions pour une rencontre ou encore peut-être pour une entrevue. Reformule ce courriel-là parce que je l'ai écrit sous le coup de l'émotion. Puis je devrais probablement attendre avant de cliquer sur « Envoyer ». Mon emploi risque d'être en jeu. Comme entrepreneur, je cherche pas nécessairement un outil qui va faire mon travail à ma place. Je vais chercher un outil qui va m'aider à arriver plus vite à la partie où mon jugement, il est réellement nécessaire. L'intelligence artificielle, ça peut aider à organiser, comparer, résumer, analyser, puis générer des nouvelles pistes. On entend souvent « Ah, oh, moi, j'utilise l'intelligence artificielle pour brainstormer. » Ça ne veut pas dire qu'elle doit décider. Moi, j'aime ça comparer l'intelligence artificielle à un employé junior. Plein de bonne volonté, mais il sort souvent des niaiseries parce qu'il ne connaît pas ce qu'il fait. Il y a aussi une question qui m'intéresse beaucoup. Si l'intelligence artificielle écrit, résume, réfléchit, qu'est-ce qu'on arrête de pratiquer au final? Qu'est-ce qu'on perd dans nos facultés? Je ne veux pas utiliser l'intelligence artificielle pour arrêter de réfléchir. Je veux l'utiliser pour mieux employer mon temps et mon cerveau, donc être plus efficace, plus performante. Pour moi, le bon usage, ce n'est pas « fais-toi ma place ». C'est plutôt de « aide-moi à enlever le travail sans valeur ajoutée qui se retrouve dans ma vie pour que je puisse consacrer davantage de temps à ce qui me demande du jugement, l'expérience ou encore ma préférée, les relations humaines. » Si vous n'avez jamais essayé, commencez pas en automatisant toute votre maison, votre entreprise, votre vie familiale en même temps. De toute façon, c'est impossible, vous allez y perdre le nord. Choisissez une seule tâche réelle qui vous agace, un irritant au quotidien. Un repas, une liste, un résumé, une comparaison, une préparation de réunion. Une question un peu croustillante que votre enfant vous a demandé par hasard, puis que vous avez de la difficulté à répondre. Demandez-vous, qu'est-ce qui me fait perdre 15 minutes régulièrement et que je déteste faire? C'est probablement un bien meilleur point de départ que la dernière application sophistiquée dont tout le monde parle. Donc, l'intérêt de l'intelligence artificielle, c'est pas nécessairement de faire quelque chose d'extraordinaire. Elle peut simplement enlever un petit irritant, nous aider à comprendre, nous faire gagner quelques minutes dans notre journée. Mais il y a un gros piège. Elle peut avoir l'air extrêmement convaincante et quand même avoir tort. Je vous en dis plus après la pause.

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1: Rebonjour tout le monde. Donc, ce que je disais avant la pause, c'est qu'une intelligence artificielle peut sembler extrêmement convaincante, puis quand même avoir tort. Un peu comme le beau-frère qu'on a tous, hein? Il y en a tous un qui nous vient en tête. Elle peut inventer un fait, une source, manquer de contexte, comprendre la question complètement de travers, mélanger deux informations ou présenter le résultat avec beaucoup, beaucoup d'assurance, malgré que c'est complètement faux. Je dirais que même qu'elle a une qualité que j'aimerais parfois avoir moi-même. Même quand elle se trompe, elle a très confiance en elle. Donc, l'intelligence artificielle ne veut pas dire vérité absolue. Plus une information est importante, plus je dois la vérifier. Bon, mettons que c'est une recette de pâtes. Si elle se trompe, mon souper risque d'être moins bon. Mais c'est pas la fin du monde. Par contre, une information médicale, un contrat, une décision financière, mes impôts, là, il faut vérifier, il faut contre-vérifier. Le niveau de vérification doit suivre le niveau de conséquences, si l'information est fausse, finalement. Autre chose qu'on rend parfois beaucoup trop compliqué, le fameux prompt. Donc, un prompt, c'est vraiment ce qu'on demande à l'intelligence artificielle. On peut aussi l'appeler une consigne, une requête ou une demande. On n'a pas besoin de parler en langage numérique en 1 puis en 0, pas besoin de parler robot pour que ça fonctionne. Une formule très simple à utiliser, ça serait contexte plus une demande plus les contraintes. Donc, vous êtes qui? C'est quoi la situation exactement? Qu'est-ce que vous voulez? Puis quelles sont les limites importantes? Le temps, le budget, la longueur, les préférences, etc. Personnellement, à la fin de mes demandes, j'aime toujours mettre la phrase « Pose-moi toutes les questions nécessaires pour me donner la meilleure réponse possible. » Puis savez-vous quoi? Il fait un auto-diagnostic de la requête pour voir qu'est-ce qui lui manque exactement pour vous donner la meilleure réponse. Par exemple, si on lui demande « Donne-moi une idée pour souper. » Bon, ça fonctionne, mais l'intelligence artificielle, c'est pas il y a combien de personnes, il sait pas avec quoi vous travaillez dans le frigo, combien de temps vous avez ou si vos enfants considèrent le brocoli comme une attaque personnelle. À la place, on pourrait dire, on est deux adultes, deux enfants. J'ai du poulet, des tomates, du riz. Je veux quelque chose en moins de 30 minutes, puis je veux pas aller à l'épicerie. Donne-moi trois options. Une bonne requête, ça n'a pas besoin d'être long. Surtout, elle doit contenir l'information que vous donneriez à une vraie personne pour qu'elle puisse vous aider dans les bons paramètres. Mais attention aux informations qu'on donne aussi. Si je demande à quelqu'un de m'aider à préparer une rencontre client, je vais lui donner du contexte. Avec l'intelligence artificielle, c'est pareil, mais il y a une limite très, très, très importante. Si le contexte contient des renseignements personnels, confidentiels, médicaux, des informations sensibles sur le client, je ne vais pas copier automatiquement tout ça dans n'importe quel outil. Il faut soit anonymiser ou ne pas aller là, ne pas le faire. Puis ça nous amène directement à un sujet qu'on va approfondir la semaine prochaine. Qu'est-ce qu'on donne déjà comme information à nos outils numériques sans vraiment y penser? Puis à quel endroit on doit être vigilant à travers tout ça? À quel endroit on doit être des bons citoyens? Donc, pour bien commencer, saisissez un besoin concret, un peu de contexte, une demande claire, des contraintes, puis on vérifie la qualité de la réponse en fonction du risque. Puis on réfléchit surtout avant de partager une information sensible. En revenant de la pause, je vais vous donner le truc qui change vraiment la façon d'utiliser ces outils. À tout de suite.

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1: Re-bienvenue à FM 103.3 Techno et IA. La première réponse que l'intelligence artificielle vous donne quand vous lui posez une question, ça va pas être la bonne. Donc, on va s'enlever cette pression-là. Vous avez le droit de lui dire « c'est trop compliqué, simplifie, réduis de 30 %, tu t'es complètement trompé, on va corriger ensemble. » Donc, j'aime pas ces options-là. Donne-moi-en trois autres. C'est trop cher. Fais-le en 5 étapes faciles. Je comprends pas le troisième point. Faut penser plus en conversation. Comment on collabore avec nos collègues? Pas en examen. Donc, ça va pas être à l'ultime séquence qu'on va lui donner. Donc, vous avez pas seulement une seule chance de poser la bonne question. Dans mon travail au quotidien, j'utilise ces outils-là pour réfléchir, pour rédiger, parfois sortir d'un petit syndrome de la page blanche. Une réponse peut être parfaite au niveau de la grammaire, très structurée, très professionnelle, puis pas du tout me ressembler. Donc, ça va paraître tout de suite que j'utilise l'intelligence artificielle si elle ne me ressemble pas. Ça m'arrive souvent de lire quelque chose puis de me dire « Personne qui me connaît vraiment va croire une seule seconde que j'ai écrit ça, que ce soit sur les médias sociaux ou dans les courriels. » Donc, je réponds à l'intelligence artificielle. Trop corporatif, mais ça un peu plus relax. Je parlerai jamais comme ça. Raccourcis ça. Sois plus direct. Garde mon idée, mais on enlève tout le jargon, tous les mots-clés, tous les mots à 100 piastres. Vous êtes encore le patron de l'intelligence artificielle. Puisque l'intelligence va proposer, mais nous, notre devoir, c'est de garder notre voix puis notre jugement à travers tout ça. J'aime ça comparer ça un peu à Google Traduction quand c'est sorti. Ça nous sortait de ces bijoux de traduction parfois, mais il fallait utiliser son gros jugement pour être capable de l'ajuster. Parce que l'outil va répondre avec une grande assurance, une grande confiance. On peut croire que c'est nécessairement nous, que c'est notre faute, qu'on a mal demandé. Mais c'est pas toujours le cas. Parfois, la réponse de l'IA est simplement mauvaise. Vous êtes encore le patron de la conversation. L'autre fois, juste pour rire, on a demandé à l'intelligence artificielle « C'est qui le premier ministre du Canada? » et de me répondre « Justin Trudeau ». Donc, il n'y avait pas eu l'infolettre que Mark Carney l'avait remplacé depuis plusieurs années, plusieurs mois. Tester, ça ne veut pas dire adopter. Ayez pas peur de tester. Il y a une différence entre faire quelques essais, puis vraiment l'adopter, puis que ça devienne votre outil de choix. Je peux essayer une application pendant 10 minutes, puis décider qu'elle ne m'apporte rien du tout. Ce n'est pas un échec, c'est du tri. Donc, on fait de l'étude un peu de ce qui se passe. Comme entrepreneur, je vois beaucoup, beaucoup d'outils qui promettent de me faire gagner du temps, comme si j'allais avoir 12 journées pour travailler finalement. Mais si je dois passer 3 heures à configurer le système pour sauver un gros 5 minutes par mois, bon, le calcul est assez facile à faire dans ce cas-ci. La question à se poser, c'est donc, est-ce que cette technologie règle un problème que vous avez pour vrai ou est-ce qu'elle vient d'inventer un nouveau problème à régler? Je vous répète la question, juste que ça rentre bien. Est-ce que la technologie règle un problème que vous avez ou elle vient d'inventer un nouveau problème à régler? Le problème aujourd'hui, c'est pas de manquer d'informations. C'est justement le contraire. Nouvelle application, fonctionnalité, appareil, études, prédictions, etc. On est bombardé d'informations. Puis on a très souvent l'impression que si on n'a pas essayé la nouvelle application avant mardi matin, on est déjà en retard. Mais non, c'est pas le cas. La mission de cette émission-ci, ça va être justement de faire le tri. Donc, certaines nouveautés méritent qu'on y goûte, d'autres peuvent encore mijoter. Puis d'autres peuvent vraiment rester sur la tablette dans le garde-manger. Donc, après l'intelligence artificielle, on converse, on corrige, on garde notre voix, on garde notre jugement, puis surtout, on ne confond pas la nouveauté avec l'utilité. Après la pause, dernière bouchée de la semaine, je vous apporte une bonne nouvelle techno d'ici. Puis on termine avec les 3 choses que j'aimerais vraiment que vous reteniez de cette première émission. À tout de suite. 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
2: Re-bienvenue à Techno et IA, une bouchée à la fois. Trouvez-vous qu'à force de parler des risques de l'intelligence artificielle, des fraudes, des écrans, puis de tout ce qui change trop vite, on a comme le goût de ressortir le téléphone à roulette? J'ai donc envie de chercher régulièrement ce que la technologie fait de vraiment positif. Pas une nouvelle fonction, gadget qui sert très peu. Quelque chose qui pourrait améliorer concrètement la vie des gens. Puis pour cette première émission aujourd'hui, ça nous ramène tout près d'ici à Montréal. J'aimerais vous parler de Scopia Surgical, une entreprise montréalaise qui a annoncé au début septembre une ronde de financement de 2,65 millions de dollars pour développer une nouvelle technologie de navigation chirurgicale en temps réel, assistée par l'intelligence artificielle. Donc, l'idée, de façon très simplifiée, c'est que pendant certaines chirurgies minimalement invasives, là, de petites chirurgies, puis qui sont robotisées aussi, le médecin travaille à partir d'images et de caméras de façon régulière. Donc, la technologie ici va viser à l'aider à mieux se repérer pendant l'intervention. Un genre de GPS pour le corps humain, si on veut. Donc, le financement va permettre de faire avancer le produit vers ses premières évaluations, les premières validations cliniques au Canada et aux États-Unis. Puis ce que j'aime ici, c'est qu'on parle pas d'une intelligence artificielle qui va remplacer le chirurgien. On parle potentiellement d'un outil supplémentaire dans sa boîte à outils. Ça se développe chez nous. Moi, je trouve ça vraiment excitant. Les bouchées à retenir pour aujourd'hui. Donc, la première bouchée, vous n'avez pas besoin de tout suivre. Vous devez surtout reconnaître ce qui peut réellement être utile. Deuxièmement, l'IA, c'est un outil, pas une source infaillible, à ne pas confondre. Elle peut vous faire gagner du temps, puis avoir tort, avec beaucoup d'assurance. Donc, plus l'information est importante, plus on fait nos vérifications. Troisièmement, je commence avec un besoin concret, un repas, un courriel. Contexte plus demande plus contrainte. Cette semaine, essayez juste une petite expérience. Je vous donne un petit devoir. Pas 5 outils, pas une transformation complète, une seule tâche. Un petit irritant administratif qui, au final, si on gagne 10 minutes, ça serait très bien. Vous n'avez pas besoin de rattraper l'intelligence artificielle. On peut plutôt prendre nos repères pour voir ce qui est utile puis garder notre jugement. La semaine prochaine, on va voir qu'est-ce qu'Internet sait réellement sur moi. Mes téléphones, mes applications, ma localisation, etc. On va voir ce qui peut être vraiment préoccupant, ce qui l'est moins, puis les réflexes qui valent la peine à travers tout ça. Si vous avez manqué une partie de l'émission, vous allez la retrouver en rediffusion au fm1033.ca. Puis allez pas trop loin, j'ai mon collègue Jean-Yves Lemay qui prend le relais juste après moi pour poursuivre votre lundi en musique. Je suis Florence Morin-Lorrain. Merci d'avoir été avec nous au 103.3, la radio allumée. À la semaine prochaine!
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11: L'OTAL et plusieurs organismes dénoncent le plafonnement du financement provincial du transport adapté, craignant une incapacité à répondre à la demande croissante. Des travaux de prolongement de l'égout sanitaire entraînent des entraves majeures sur le chemin de Chambly à Longueuil jusqu'au 26 octobre prochain. La candidate solidaire Ginette Langlois présente ses priorités régionales axées sur le renforcement du transport collectif, la santé et la hausse du salaire minimum.
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13h01. 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On débute cette émission avec Amir Lafette au FM 103.

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1: Je vous propose un petit voyage dans le temps sans quitter la Montérégie. Aujourd'hui, direction le musée d'archéologie de Roussillon à La Prairie, où l'on découvre les traces laissées par les premiers occupants du territoire et des milliers d'objets archéologiques. C'est une sortie différente des musées traditionnels, avec une vraie plongée dans l'histoire de la Rive-Sud. Le musée est ouvert aujourd'hui jusqu'à 17h30 au 214 rue Saint-Ignace, le musée d'archéologie de Roussillon à La Prairie. Allez-y, sortez, découvrez. On poursuit en musique avec Alex. Je ne te quitte pas au FM 103.3 dans ta radio, tes succès franco.

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1: Je ne sais pas si vous le saviez, mais il y a un ancien feu d'alignement maritime à Longueuil, directement au bord du Saint-Laurent, sur le boulevard Marie-Victorin. Les deux structures servaient autrefois à guider les bateaux dans le secteur de la traverse Longue Pointe, la traverse Longue Pointe Lighthouse. C'est le coup de cœur du jour pour une mini-escapade urbaine. Allez voir les anciens forts, profitez de la vue sur le fleuve et imaginez les bateaux qui naviguaient ici autrefois. C'est une découverte gratuite, originale et vraiment très locale. Le genre d'endroit qu'on passe devant tous les jours sans connaître vraiment sa véritable histoire. C'est une partie historique de Longueuil.

Je vous parle en direct de la place Longueuil, entrée numéro 2 dans le secteur des restaurants. On vous attend pour la vente des billets de la chasse à l'as de cœur. Gros lot à plus de 20 000 $ tirage jeudi 13h. Achetez vos billets ici à l'entrée numéro 2, secteur des restaurants. Bonne chance. Debbie Tebbs en musique. Je veux...

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1: Ouais, pas compliqué aujourd'hui si votre sortie commençait simplement par un bon café dans un endroit qui fait aussi place à la culture. 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Le Canapé Café, espace culturel, c'est mon choix pour votre pause café de l'après-midi. On poursuit la musique avec la toute nouvelle de Catherine Van Dosberg. Et septembre au FM 103.3 dans ta radio, tes succès franco.

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0: La table de concertation de la Montérégie presse les partis politiques de financer la région à la hauteur de son réel poids démographique. La Chambre de commerce et d'industrie Vallée du Richelieu s'inquiète vivement des menaces de coupes budgétaires de 10 % dans le réseau d'Exo, redoutant des conséquences négatives sur l'économie locale. L'OTAL et plusieurs organismes dénoncent le plafonnement du financement provincial du transport adapté, craignant une incapacité à répondre à la demande croissante.
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1: 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On jette un petit coup d'œil à la circulation, la 40 actuellement. C'est lourd en direction est, sortie P9, véhicule en panne. Sur la 20 Est, à la hauteur de la 13, on a un véhicule en feu. Les services d'urgence sont sur place actuellement, voie de droite entravée. Et ailleurs sur le réseau, la 40 Ouest actuellement, à la hauteur de la 13, accident, il y a une seule voie ouverte. Ailleurs sur le réseau de la rive sud, la 30, petit ralentissement en direction Est-Ouest, près du boulevard Cousineau. Sinon, ça va bien sur l'ensemble. La 10, passé le 10-30 vers Chambly-Carignan, petit bouchon. 5 minutes sur la 132, 4 minutes sur la 20. Pour le tunnel vers Montréal.
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hier en nouveauté au FM 103.3 à la radio allumée. 14h22 minutes. Jean-Yves Lemay vous parle en direct de la place Longueuil, entrée numéro 2 dans le secteur des restaurants où Francine vient tout juste de laver le plancher. Waouh, c'est super propre. 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On vous attend à la place Longueuil, entrée numéro 2 dans le secteur des restaurants. Je veux saluer Geneviève à l'écoute. Salutations également à Michel Boulanger qui est branché avec nous sur les ondes comme presque à tous les jours. Hein. Michel, elle est fidèle. Merci d'être là, Michel Boulanger. Elle nous écoute via l'application mobile Radio Player. Entrée numéro 2 dans le secteur des restaurants. Chasse à l'as de cœur, oui, mais il y a une belle promotion sur nos ondes pendant mon émission où je vous offre 2 boîtes de 6 biscuits ou encore 12 par jour à tous les jours. 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Restez branchés au FM 103.3. On poursuit la musique avec Cœur de pirate et Laisse-moi pleurer. C'est la position numéro 25 du top 25. Merci d'être là. J'entends des voix qui...

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fait partie du spectacle de Céline Dion, Barnève et Dis-moi au FM 103.3 à la radio allumée. 14h35 minutes. Je salue Geneviève, mon amoureuse, à l'écoute de la radio allumée. Céline Dion qui était de retour sur scène à Paris après plusieurs années loin des projecteurs à cause de sa maladie, le syndrome de la personne raide. Elle a notamment, ça a affecté sa voix un peu. Elle chante bien encore. Elle a donné un spectacle, mais c'est toute une gymnastique vocale devant 35 000 personnes et les commentaires sont très positifs, notamment sur les médias sociaux. C'est rare que ça arrive. Beaucoup parlent d'un retour émouvant, même si on remarque que sa voix n'est pas tout à fait au point comme avant, mais elle tient la note. Elle fausse pas du tout. Au total, Céline doit présenter 26 spectacles à Paris jusqu'au 17 octobre et une autre série de représentations qui est prévue en mai 2027. Alors, je salue tous ceux et celles qui ont été faire un tour express à Paris le week-end dernier. Je connais des gens qui ont fait des allers-retours pour aller voir chanter Céline. C'est des vrais fans. Et je salue tous ceux et celles qui n'ont pas pu y aller non plus, qui auraient aimé ça y être. Et ça se comprend parce que c'est quand même la plus grande chanteuse de la planète. Joseph Poirier, Rodéo, position numéro 24 du top 25 de la semaine.

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1: Ah, ça va bien, la vente des billets à la Place Longueuil. 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Dans l'entrée de la 55e avenue pour la 20 Ouest, on a une tonte de gazon actuellement et ça cause des ralentissements dans ce secteur-là. C'est terminé sur la 640 Est. Il y avait un déversement un peu plus tôt dans la voie du centre et ça a été déplacé. 138 Ouest, pont Mercier, accident actuellement. 3 véhicules impliqués dans la voie de gauche. C'est arrivé il y a quelques minutes. Et sur la 40 Ouest, à la hauteur d'Angélier, camion en voie de droite entravée. Ailleurs sur le réseau, actuellement, c'est bon sur la 30. Sur la 10, un petit ralentissement en route vers Chambly-Carignan, mais rien de majeur. 10 minutes par la 132, 5 minutes par la 20 vers Montréal. 38 minutes depuis Beaubien, c'est en direction sud. Jacques-Cartier va bien dans les deux directions. Et le pont Champlain, c'est dans le secteur de Guétin-la-Berge.

0: Albert Asselin est sauté dans le vide au FM 103.3, la radio allumée. Il y a un sujet qui a fait polémique en fin de semaine. C'est le Canada qui demande de se rapprocher de l'Union européenne. Ce que demande le Canada, c'est de... Ils veulent pas devenir membres du club comme la France, l'Allemagne ou l'Espagne, mais on discute plutôt de la possibilité de créer une catégorie spéciale pour un pays qui n'est pas membre de l'Union européenne, et ça aurait des liens encore plus étroits que le club. C'est surtout un statut qui n'existe pas actuellement. C'est une idée qui est discutée par Mark Carney et l'Union européenne. Monsieur Carney va rencontrer les dirigeants européens cette semaine et s'adresser au Parlement européen. Ça montre que les relations entre le Canada et l'Europe se rapprochent. Tout ce qu'on veut, dans le fond, c'est un rapprochement et discuter pour une pas nécessairement une adhésion en tant que membre de l'Union européenne, mais faire plutôt de l'économie avec l'Union européenne. Alors, pour tout ça pour contrer, évidemment, nos voisins américains. Alors, un petit rapprochement économique seulement, pas membre de l'Union européenne. Coriace, c'est dans le main, dans ta radio allumée, FM 103.3.
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1: Vous servez la corde d'un contrat de plus de 466 000 $ pour aménager un nouveau sentier multifonctionnel et réfectionner une piste cyclable importante. La table de concertation de la Montérégie presse les partis politiques de financer la région à la hauteur de son réel poids démographique. Le maire de Sainte-Catherine confirme la poursuite des demandes judiciaires dans le dossier Thérapure suite à une récente conférence de gestion tribunal.
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Roxane sera là à côté de 16h aujourd'hui pour une mission du retour à la maison. On est en direct de la place Longueuil, entrée numéro 2 dans le secteur des restaurants pour la chasse à l'as de cœur présentée par Lynn Chest. 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
1: Si vous passez pas loin, ben arrêtez de nous dire bonjour. Faites comme mon ami Alain Simard, qui, d'ailleurs, sa chanson Le Bonheur tourne sur les ondes ici. Il est passé me dire un petit coucou à la place Longueuil. Ça fait toujours plaisir. Entrée numéro 2 dans le secteur des restaurants, c'est le local éphémère de la chasse à l'as de cœur. Francine est là pour vous vendre vos billets. 5 $ seulement, et ça vient en aide aux différents organismes locaux de la Rive-Sud. Et il y a plus de 20 000 $ à gagner au tirage de ce jeudi 13h. FM1033.ca, section As de cœur pour acheter en ligne. 15 Nord des Caries avant Snowden, on a un véhicule en panne dans l'accotement de droite. C'est terminé sur la 640 Est au kilomètre 20. Il y avait un déversement. La voie du centre qui est entravée, ça a été déplacé. 138 Ouest, Pont-Mercier, accident, 3 véhicules. C'est dans la voie de gauche et sur la 40 Ouest à la hauteur de l'Angelier. Camion en panne actuellement. Ailleurs sur le réseau, c'est calme. Aujourd'hui, ça va bien. 132, 5 minutes, 4 minutes par la 20 vers Montréal. 40 minutes, c'est du côté de Beaubien en direction sud. Jacques Cartier, c'est libre dans les deux directions.
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Rude et d'où je viens au FM 103.3, la radio allumée, il est 15h21 minutes. Les usagers du transport en commun à Montréal paient plus cher pour moins de services qu'avant. C'est ce que révèle une étude. Et alors que sur la Rive-Sud, Exo tente plutôt de réorganiser son réseau autour du REM et d'ajuster le service selon l'achalandage. Il y a donc aussi des coupures et il y a des lignes qui sont retirées chez Exo, mais certaines lignes sont bonifiées. Par exemple, les circuits 200 et 201 entre Saint-Hyacinthe et Longueuil ont obtenu plus de départs dernièrement, là, depuis 2026. Bref, deux côtés du fleuve, on parle d'optimisation et de contraintes financières, mais pour les usagers, ça devient quand même assez difficile. Là. Moins de services, on paye plus, ça coûte de plus en plus cher. C'est un peu ce qu'on vit finalement au quotidien dans notre vie de tous les jours. À 15h22, minutes, on poursuit en musique avec la position numéro 23 du top 25 de la semaine. C'est Émile Dubé et Sans se retourner. Merci d'être avec nous.

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0: FM et One Love au FM 103.3 à la radio allumée. Je m'en vais retrouver Roxane en studio. Roxane, est-ce que tu as été tentée d'ouvrir les boîtes de biscuits que j'ai laissées traîner
1: là,
0: en studio?
1: Laisse pas ça là! Il en reste plus, pauvre toi!
0: T'as pas tout mangé!
1: Voyons donc! Mangé.
0: Faut que je les donne en autre cette semaine!
1: Mais
0: t'as-tu une dépendance toi aussi?
1: Moi, les biscuits, là!
0: As-tu vu passer ma vidéo sur les réseaux sociaux?
1: Oui, j'ai vu ça, ça n'a pas de sens, hein!
0: J'en prends 6 par semaine.
1: Ça n'a pas de bon sens, c'est tellement appétissant.
0: Oh. Oui, 2 boîtes de 6 biscuits ou une douzaine de biscuits à tous les jours. Mm. J'en remets 2 comme ça. Et à la fin de la semaine, il y a une personne qui va rapporter 6 biscuits par mois pendant 1 an.
1: Ça, c'est merveilleux.
0: C'est belle promo. 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
1: Merci.
0: Ah, tu veux participer?
1: Oui.
0: T'as-tu le droit, tu penses?
1: Mais non, c'est ça l'affaire.
0: C'est ça l'affaire.
1: Toujours
0: ben,
1: ça.
0: Ben écoute, je peux t'en cuisiner si tu veux des petits biscuits.
1: Oh.
0: J'ai pris la formation par
1: oui,
0: Internet.
1: Oui. C'est bon.
0: Pas sûr du résultat, par
1: non,
0: exemple.
1: Non, c'est ça. Je vais m'en faire à la maison.
0: OK, parfait. Sage décision. Tu seras là dès 16h aujourd'hui avec la meilleure musique?
1: Certainement, mon cher. Je serai
0: As-tu
1: là.
0: As-tu des invités?
1: Je vais parler avec Viviane Audette de la deuxième saison de Piano Public qui est commencée. C'est-tu la troisième? Je pense que c'est la troisième saison. Qui a commencé samedi dernier, co-animée par Grégory Charles. Alors, on va lui jaser de ce qui nous attend, quels seront les candidats cette année et qu'est-ce qui fait qu'un pianiste est un pianiste d'exception.
0: Ah, il y en a qui sont vraiment des virtuoses. Hein? Les premières notes, on les entend, on sait que c'est des bons ceux-là. Mm. Alors, on sera là. À quelle heure tu vas le recevoir?
1: Vers 16h50.
0: 16h50. Oh, c'est pas la même heure qu'à l'habitude.
1: Non,
0: hein?
1: C'est ça.
0: On change la routine, c'est important de faire ça. Merci, Roxane, à tantôt.
1: Sortir de sa zone de confort.
0: Oui, absolument.
1: À tantôt.
0: Darren Vaudreuil, mauvais garçon, position numéro 22 du top 25 de la semaine. Manquez pas Roxane dès 16h. Ben, c'est Jean-Yves Lemay qui est là, d'ici là. 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
2: 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Sur la 10 Est, avant la 30, véhicule en panne sur la voie de droite. C'est entravé dans ce secteur-là. Ailleurs, sur le réseau, Rive-Sud-Ouest, la 30 en direction ouest, 15 minutes entre la 20 et la 116. Hésitation également à la hauteur du boulevard Cousineau. C'est au ralenti dans le secteur des travaux à Sainte-Julie. C'est 14 minutes juste avant Saint-Mathieu-de-Belleuil. 9 minutes par la 132, 7 minutes par la 20 vers Montréal. 44 minutes depuis Beaubien en direction sud. Bretelle-Taschereau pour atteindre le pont Jacques-Cartier. C'est congestionné actuellement vers Montréal. Dans les deux directions sur le tablier du pont, ça va. Champlain, c'est depuis de la Vérandrie.
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2: Marqué par Roxane dès 16h pour votre émission du retour à la maison. Moi, je vous dis ciao, bye et je vous retrouve demain 13h, même heure, même poste. Salut, à demain.

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4: Bon. Le 4 de pique.
3: Le 4 de pique.
1: 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Bravo, Bernard.
2: Bravo. 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
9: Le maire de Sainte-Catherine confirme la poursuite des démarches judiciaires dans le dossier Terrapure suite à une récente conférence de gestion tribunal. La Chambre de commerce et d'industrie Vallée du Richelieu-Rouville s'inquiète vivement des menaces de coupes budgétaires de 10 % dans le réseau d'Exo, redoutant des conséquences négatives sur l'économie locale. Les candidates de Québec solidaire sur la Rive-Sud présentent leurs priorités, misant sur le logement, les soins de proximité, la lutte à l'itinérance et le transport collectif.
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0: 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Libre comme
1: l'air. Bienvenue dans Libre comme l'air. Très heureuse de vous retrouver pour cette semaine. Encore une fois, une belle semaine, tout en nouvelle artistique, belle rencontre également. C'est ça, Libre comme l'air. Très, très heureuse. J'espère que vous avez passé un beau week-end. On a quand même eu un bon week-end. On s'en est tiré pas mal. Il a fait très beau par moment. En ce moment, très, très belle journée et on en profite. On va parler un peu plus tard à Viviane Audette, qui est la co-animatrice avec Grégory Charles de l'émission Piano Public. Et c'est la deuxième saison qui a commencé samedi dernier. Alors, on va lui parler des candidats, des défis qu'ils devront relever cette saison et de ce qui fait, de ce qui couronne un grand champion pianiste ou une grande championne pianiste. Ça se passe vers 16h50 avec plein de belles musiques franco, dont celle-ci, Olivier Couture et Maëja. On peut-tu se taire dans votre radio allumée, le FM 103?

Léa Morgan et Jean Urbain dans votre radio allumée. C'était le 41e gala des Prix Gémeaux hier soir, animé pour la toute première fois par Jason Roy l'Éveillé, diffusé en direct sur Ici Télé et Ici Tout.tv. Il y a 17 trophées au total qui ont été remis lors de cette soirée festive. Jason Roy l'Éveillé, entre deux numéros musicaux, a donné le rythme au gala. Il a pu compter, entre autres, sur la présence de Corias, Carl-Étienne, de Facteur A, pour parler de l'importance des mots et sur la participation de plusieurs présentateurs, présentatrices de prix, dont Élise Guilbeault, Phil Roy, Mélissa Desormeaux, Dormeau Poulain, Michel Charette et plusieurs autres. Tout ça à la salle Wilfrid Pelletier. On a eu droit à une petite surprise aussi quand Marie-Philippe Poulain et Laura Stécy sont montés sur scène pour remettre les derniers prix de la soirée. C'était un beau clin d'œil à la saison mémorable de la victoire de Montréal. Alors, fait saillant de la soirée, Empathie s'impose comme la grande gagnante de la soirée. 5 trophées, dont 3 en interprétation, grâce à Florence Lompré, Brigitte Lafleur, son premier prix Gémeaux, bien mérité, et Benoît Brière. Survivor Québec saison 3 est couronnée meilleure télé-réalité. Les personnalités suivantes repartent avec une statuette chacune dans les catégories d'interprétation. Émile Procloutier pour son rôle de Avant le crash, saison 3. Julie Le Breton et Benoît McGuinness pour leur rôle dans Le retour d'Anna Brodeur, saison 2. Catégorie animation, France Baudouin a décroché 3 trophées pour En direct de l'univers. Pour remporter saison 8 et J'ai souvenir encore. Mani Soleimalou remporte son premier prix Gémeaux aussi pour son animation de l'aventure du monde des mondes, produite par saison 3. Le prix Gémeaux du public, vous avez été plusieurs à y participer. Émission coup de cœur de l'année, ça a été décerné à Empathie, sans grande surprise. Retour sur les moments marquants donc au terme de ces 3 cérémonies de remise de prix, parce qu'il y en avait 3 au total, en plus du gala d'hier soir. C'est 96 lauréates qui ont reçu leur premier prix Gémeaux. 4 productions ont fait le tour du chapeau, étant sacrées lauréates dans les catégories meilleure émission, meilleur texte ou scénario et meilleure réalisation. Il s'agit d'Empathie, de La nuit devant nous, du Bye Bye 2025 et de Je suis là, les prochains dents en santé mentale. Empathie qui récolte un nombre impressionnant, un nombre total de 14 statuettes, suivi de La nuit devant nous qui repart avec 6 prix Gémeaux. Le Bye Bye 2025, 5 prix. Le retour d'Anna Brodeur, 4. Et les productions suivantes se sont distinguées avec 3 prix Gémeaux. Avant le crash, Ayerscliff, Je suis là, les prochains dents en santé mentale et Enquête saison 19, T'étais où Serge, aussi. Pour les listes complètes des lauréats, lauréates, je vous invite à consulter le site web des prix Gémeaux. J'espère que vous avez bien aimé votre soirée de gala de la télé québécoise. Jeffrey Piton, à l'instant, nous chante Ce qui me rend vivant. On va aller jeter un œil à la météo tout de suite après et à ce qui se passe sur le réseau routier.

0: On aura une semaine un petit peu en dents de scie. En ce moment, c'est un petit peu plus nuageux qu'il y a quelques heures, mais c'est quand même une belle journée. Ce soir, cette nuit, dégagement, minimum de 9, demain mardi. Ce sera du beau soleil avec 21, mais il y aura un ennuagement en mi-journée. On aura deux petites journées nuageuses si ça ne change pas, mercredi et jeudi, vendredi, du beau soleil avec 20. Et on va espérer que le week-end prochain, ça change. Actuellement, on a 19, vieux Longueuil.
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0: Sur la 15 Nord, sortie Sherbrooke, véhicule en panne, la sortie est rétrécie. Les différentes traversées pour l'instant. Pont-tunnel, c'est 48 minutes vers la rive sud, 6 minutes l'accès par la 20 Ouest. De l'autre côté, un bon bouchon entre Schlaga et Wilfrid Pelletier. L'accès par la 132 Est, on a 7 minutes. Votre meilleure option, c'est Jacques Cartier. Samuel de Champlain, on est à Victoria par Bonaventure. Par la 15, on déborde. On est au chemin Upper-Lachine sur Descaries et à Notre-Dame sur la 20. Vous allez reprendre de la vitesse après l'île des Sœurs. Le pont Mercier vers la rive sud de Lourdes jusqu'à Jean Milot. On est en code rouge jusqu'au boulevard La Salle. La 10 Est, c'est au ralenti du boulevard du Quartier jusqu'à l'autoroute 35. 30 Ouest, congestion autour de Chambly-Cousineau ainsi qu'avant la 116. 20 Est, ça se passe quand même bien pour l'instant. On en profite qu'un petit ralentissement à la hauteur de la route 229.
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0: Léa Jarry et l'excellente chanson foraine au FM 103.3. Bonne nouvelle de la disque qui lance son tout premier vote des écoles. Sarah Dufour devient l'ambassadrice. Elle invite les jeunes du Québec à élire leurs chansons en coup de cœur. On va l'écouter à l'instant avec son énergie débordante.
1: Salut tout le monde, ici Sarah Dufour. J'ai le bonheur de vous annoncer que la disque lance cette année pour la toute première fois le vote des écoles. J'invite donc tous les élèves du primaire, du célèbre du primaire, du secondaire, même leurs enseignants de partout à travers le Québec à participer et à voter pour leur chanson coup de cœur du 13 au 29 octobre prochain. Si tu mouilles un peu! Je vous invite donc à télécharger la trousse sur le école.adisque.com/inscription. Écoutez les chansons avec votre classe et surtout, amusez-vous à choisir votre chanson coup de cœur. Je vous remercie beaucoup.
0: Du 13 au 29 octobre, finalement, les enseignants inscrits au projet vont être invités à découvrir avec leurs élèves une sélection d'artistes en nomination au Gala de la Disque 2026 et à participer à un vote. Et à l'issue de tout ça, il y a une chanson qui sera couronnée coup de cœur des jeunes du Québec. Je trouve l'initiative formidable. Ce sera dévoilé durant la semaine de toutes les musiques. Dès le 1er octobre, la trousse pourra être téléchargée. Ça comprendra des vidéos des artistes qui expliquent leur parcours, leur univers créatif et leur musique. Il y aura des grilles d'évaluation qui seront disponibles pour étudier les œuvres et les étudiants et étudiantes pourront ensuite faire entendre leur voix en votant sur une plateforme de vote spécialement conçue à cet effet. C'est une nouvelle activité qui s'inscrit dans la mission éducative de la disque à l'école qui vise à faire découvrir les musiques d'ici aux jeunes Québécois qui sont envahis de musiques qui viennent d'ailleurs, tout en créant surtout des liens significatifs entre les artistes et le milieu scolaire. Alors n'hésitez pas à participer à disque.com pour toutes les infos. Yann Kelly s'en vient avec sa très belle chanson « Les mots que tu chantes » et juste avant, François Lompré, au-dessus de ma tête, dans votre radio allumée, le FM 103.3. Bonne fin de journée tout le monde et bon début de semaine. J'espère que ça s'est bien passé, le retour au travail pour vous.

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Christelle Mongeau, dans tes bras. Dans votre radio allumée. Oui, il y avait les Gémeaux hier soir, mais il y avait aussi la première de Boucar Diouf vendredi dernier en direct de son patelin de Longueuil pour la grande première média. Le nouveau spectacle de Boucar s'appelle « Trois prédateurs et un bungalow ». Vous ne direz plus jamais « bungalow » de la même manière après avoir vu ce spectacle-là. Je ne vous en dis pas plus. Les prémices du spectacle, ce sont trois questions. En qui ils sont ces trois prédateurs, d'où ils viennent et qui est le plus grand d'entre eux. Il décortique les habitudes de ces prédateurs, prédateurs les plus proches de nous, disons. Et c'est un prétexte pour nous faire rire, nous éduquer, fidèle à son habitude et à sa grande culture et à sa grande connaissance scientifique. Et c'est un prétexte aussi pour ouvrir notre cœur. Lui-même a dit l'idée est de toujours ouvrir le cœur des gens. Et il le réussit vraiment très bien. C'est un spectacle dont on ressort heureux et le cœur ouvert. J'ai adoré la mise en scène qui respirait également, les temps de pause. C'était parfait. C'était une magnifique rencontre, une très, très belle soirée. Allez voir ce spectacle. C'est un sans faute. Boucar-diouf.com pour toutes les dates. Il sera entre autres du côté de Saint-Hyacinthe le 9 octobre, le 2 jours plus tard à Granby le 11 octobre. On le verra à Brossard également pour 2 représentations à 15h et à 20h. Et ça, c'est dur. Pour l'avoir fait, ça, j'ai fait déjà des trucs comme ça, du théâtre, entre autres, 2 représentations par jour. Et c'est vraiment très difficile, d'autant plus quand on est seul sur scène. Alors, Brossard, 15h et 20h, le 24 octobre, plein de dates jusqu'à l'an prochain. Boucar-diouf.com. Jonathan Pinchot s'en vient nous chanter en souvenir. Pouce, pouce! Mais juste avant, on écoute Ojo avec La Dernière au FM 103.3, votre radio allumée. Bonne fin de journée, tout le monde!

0: Un petit peu plus de nuages que tout à l'heure. Ce soir, cette nuit, ça va se dégager avec un minimum de 9. Demain, on aura une belle journée. Il faudra en profiter parce qu'en mi-journée, il y aura un nouvel ennuagement, maximum de 21. Mercredi et jeudi, on prévoit des nuages et retour du soleil pour la fin de la semaine. Actuellement, 19 degrés. C'est la première fois qu'on est en bas du 20 depuis un bon moment.
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0: Du côté de la 132 Ouest, avant la sortie Roland-Terrien, on a un camion en panne, ce qui bloque la voie de droite actuellement. Soyez bien prudents. 20 Est, c'est au ralenti. Du chemin du fer à cheval jusqu'à la rivière Richelieu. On est au ralenti également sur la 20 Ouest avant la rivière Richelieu. 30 Ouest avant la 116. On hésite aussi à Cousineau, ainsi qu'entre la 10 et la 104. Les différentes traversées Pont-Mercier, c'est beau vers Montréal, vers la rive sud, c'est en code rouge jusqu'à la salle. Pont Samuel de Champlain, on est à la hauteur de Victoria par Bonaventure et par la 15, on déborde présentement. Le ralentissement commence à Pullman sur Descaries. C'est quand même lourd jusqu'au boulevard La Salle. Vous allez reprendre de la vitesse après l'île des Sœurs. Votre meilleure option, ça demeure Jacques-Cartier. Pont-Tunnel, Louis-Polyte-Lafontaine. 6 minutes l'accès par la 20 Ouest vers Montréal, mais 52 minutes vers la rive sud. L'accès par la 132 Est. On a un tout petit ralentissement à Roland-Terrien, mais ça se passe quand même bien de ce côté.
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0: Francis de Grand Prix au FM 103.3 et sa nouveauté. Si j'avais su, je vais vous parler d'une nouvelle émission qui, après une première saison couronnée de succès, est de retour. Piano Public, qui s'est hissé dans le top 3 du palmarès du média public l'an dernier. Donc, deuxième saison animée par Viviane Audet et Grégory Charles. On a le plaisir d'en discuter avec Viviane Audet. Bonjour, Viviane.
1: Allô.
0: D'abord, félicitations pour ta nomination aux Gémeaux pour la musique originale de Temps de chien.
1: Merci.
0: Tu as participé à plus de 25 bandes originales au cours des dernières années. Qu'est-ce que tu aimes dans ce travail-là?
1: Ah, c'est vraiment intéressant de se plonger dans l'univers des autres, des réalisateurs, des autrices, des auteurs, de créer un monde musical autour d'une histoire. Et le fait d'en avoir fait si souvent dans les 15-20 dernières années, là, j'en ai fait beaucoup,
0: oui.
1: En cinéma, autant ben avec Raphaël Ouellette, ça a commencé avec lui, avec le film Camion, pour ceux qui s'appellent, avec Julien Poulin.
0: Tu avais gagné un prix, je crois, pour ça.
1: Oui, à l'époque. Après ça, il y a eu Arsenault et fils. Et là, cet automne, il y aura Hanté, le film Hanté, écrit par India Desjardins. Bref, c'est une longue collaboration. Puis à travers tout ça, il y a eu de la musique de théâtre, de danse, de la musique pour la télé aussi, du documentaire, on en a fait beaucoup. Donc, moi, ça a été une école extraordinaire pour après ça, vraiment me poser la question, bon, maintenant, qu'est-ce que moi j'ai à dire comme pianiste, comme compositrice?
0: Ça nourrit ton travail, c'est ce que tu me dis.
1: Ça nourrit mon travail. C'est comme à partir de ça que j'ai eu envie de créer mon album Le Piano et le Torrent, que j'ai sorti en janvier 2025, puis qui m'a réservé vraiment des belles surprises depuis son lancement.
0: Nomination à la disque. Voilà. En fait, il a gagné un Félix de l'album de l'année, en musique instrumentale.
1: Ouais, exactement. Ça m'a amené vraiment dans plein de nouveaux territoires inexplorés, dont l'animation. Piano Public, qui était vraiment tout à construire l'année dernière. On en était à notre première émission. Puis, cette année, deuxième mouture.
0: On va rencontrer des pianistes encore très différents les uns des autres, avec des parcours différents.
1: On va rencontrer des pianistes extraordinaires qui viennent vraiment... d'un peu partout, qui viennent de tous les horizons, de tous les âges, partout sur le territoire du Québec aussi, donc avec des styles différents. Puis ce qui est intéressant pour la deuxième saison, c'est que je trouve ça vraiment chouette que pour une deuxième saison, on s'est pas assis sur nos lauriers.
0: Mais non, vous faites des changements.
1: On a décidé qu'on faisait des changements. Changements qui étaient intéressants parce que c'est comme si on avait pris les meilleurs éléments de la première saison pour les booster pour la deuxième.
0: Mm-hmm.
1: Je m'explique. On part avec moins de pianistes. Avec une cohorte. Parce que dans la première saison, là, ça a pris du temps avant d'arriver à nos huit, dix principaux. Je me souviens plus du nombre exact. Là, on part avec 10.
0: Partez avec 10.
1: Oui, on s'attache à eux, on apprend à les connaître, puis on les lance tête première dans des épreuves en partant qui sont vraiment intéressantes.
0: Par exemple, le fameux
1: épisode de la figure imposée avec Claude Pelgag qui arrive peut-être au 3 ou 4e épisode, mais je vais vite un peu dans le pacing, mais c'est intéressant. On a demandé à nos pianistes de jouer... avec moins de notes. On enlève des notes au piano. Les yeux cachés. Juste une main. Bon, ça, c'est un épisode en soi. Ensuite de ça, il y a les duels. On a gardé quand même des bons éléments. Les duels, les deux pianistes face à face qui se relancent à coups de 45 secondes, trois fois, des duos. Et là, on a rajouté les duos cette année parce que c'est intéressant. Parce que quand t'es pianiste, souvent, t'es tout seul. Tu peux jouer dans des groupes, mais souvent, les pianistes, on est des belles bébites solitaires.
0: Et de les
1: faire jouer en duo, ça a fait un moment extraordinaire avec Alain Lefebvre sur la belle place à Chambly du Piano Public. Ça, c'était extraordinaire. On est allé au festif. On a tourné en plein cœur du festif sur la place publique avec Matt Duff en plein soleil. c'est un record d'assistance. Je pense qu'il y avait comme 400 personnes.
0: Mais ça aussi, c'était une épreuve en soi, ça, de jouer devant plein de monde, là.
1: Ben oui, c'est une épreuve en soi, de musique à l'image, de jeux vidéo cette année. On a sorti du cinéma. On a repensé. Puis je vous dis, là, vous allez tellement les aimer que, comme moi, quand ils vont partir, vous allez pleurer. Ça, c'est une affaire qui, pour moi, est difficile. Tu sais, je me sens à la même hauteur que ces gens-là, dans le sens que, oui, j'anime, puis oui, je suis juge, mais pour moi, on est collègues, on est des musiciens, on est tous sur le même pied d'égalité. Ouais. Quand je les vois partir, ça me fait vraiment quelque chose. Puis vous allez vouloir les suivre après, je suis certaine, on va retenir leur nom. C'est qu'on a une très, très belle cohorte.
0: Mais là, tu as parlé des 10 candidats de départ, mais il y en aura d'autres.
1: Ben là, en fait, de départ, ben oui.
0: Il y aura deux derniers révélés en conclusion. Est-ce que ça se
1: exactement.
0: Peut?
1: Exactement.
0: Oui.
1: Au deuxième épisode. Oui, c'est ça, hein? C'est ça qui se passe. Oui. Mm-hmm. Ça fait longtemps qu'on a tourné ça jusqu'à oui. au deuxième épisode, il y a des gens qui vont se décider. La cohorte n'est pas encore finalisée.
0: OK, OK, je pense, OK.
1: Puis là, je veux pas tout dire, mais au deuxième épisode, peut-être que vous aurez une surprise.
0: Ah, d'accord.
1: Faut l'expliquer. C'est super intéressant. On a des beaux artistes invités. Lois Pinchot.
0: Des juges invités, ben oui.
1: Alain Lefebvre. Oui, pardon, des juges. Oui, Alain Lefebvre, Jonathan Roy.
0: Pierre Flynn.
1: Ah, mon Dieu. On a été gâtés jusqu'à la grande, grande finale que là, je ne dirais pas si
0: c'est
1: trop spectaculaire.
0: Oui. Qu'est-ce que vous recherchez? Qu'est-ce qui fait un bon pianiste? Qu'est-ce que vous recherchez chez le meilleur ou la meilleure pianiste? En bout de ligne.
1: Je vais parler en mon nom parce que je pense que Grégory dirait peut-être d'autres choses. C'est-à-dire, c'est ça qui est beau, c'est qu'on se complète en co-animation. Oui. On n'a pas tous les mêmes objectifs. Moi, ce qui me touche, c'est le monde intérieur. C'est comme, c'est ce que tu m'offres. C'est comment tu es généreux avec les gens, comment tu t'ouvres à nous.
0: Quand tu es capable de toucher. Oui.
1: Oui, absolument. Tu sais, moi, je pense que je recherche chez les autres que ce que moi j'ai à offrir aussi, mais je veux pas. Bon, oui. Je dis pas. Puis en même temps, j'aime me laisser surprendre. Des propositions singulières, inattendues. Puis c'est ça qu'on va retrouver dans l'émission justement cette année, c'est qu'il y a des pianistes qui sont très surprenants. Puis des pianistes surprenants et surprenantes.
0: Mm-hmm.
1: Qui vont pas toujours là où on pense où ils vont aller. Je peux pas vous dire de non, c'est ça l'affaire.
0: Mais non, c'est ça.
1: Parce qu'il y a des surprises. Mais il y a des pianistes qui sont très expérimentés en piano public.
0: Mais oui.
1: Qui savent où aller pour vraiment toucher nos cordes sensibles. Ils sont des grands entertainers, je vous en dis pas plus. Il y a du monde qui va être debout. Là. Ils ne sont pas toujours assis, ces pianistes-là.
0: Oh, mon Dieu, OK.
1: Peut-être que la musique, elle ne se fait pas juste avec les notes de musique. Peut-être que ça se fait avec la boîte pianistique.
0: C'est intéressant.
1: En fait, cette année, on sort de la boîte.
0: C'est bon.
1: C'est vraiment le cas de le dire.
0: C'est bon. Je veux dire rapidement, sur une note plus personnelle, Viviane, que tu es en tournée en ce moment. Tu es en spectacle. Tu as plein de dates à venir encore. Tu vas être à Montréal, à l'Espace Le Vrai Monde, le 25 septembre. Ça s'en vient. Plein de dates que les gens peuvent consulter sur Viviane au Dépôt.
1: Oui,
0: et avec ton groupe Mentana aussi, tu fais des spectacles. Et pour ce qui est de l'émission Piano Public, les gens peuvent suivre l'émission aussi sur Facebook, Instagram, TikTok à pianopublic.tqc si vous voulez ne rien manquer des coulisses, des candidats, des moments forts de la compétition et pour l'écouter.
1: On est rendu avec un compte Instagram, un compte Facebook incroyable. On s'est mis à la page.
0: Mais c'est ça.
1: Suivez-nous, ça serait un plaisir de savoir que vous participez à de belles grandes aventures pianistiques.
0: Oui, et c'est un rendez-vous tous les samedis 21h à Télé-Québec. La première émission a eu lieu samedi dernier et c'est aussi disponible sur vidéo.télé-québec.tv si les gens ne l'écoutent pas en direct. Merci beaucoup, chère Viviane, en rattrapage,
1: merci.
0: Comme on dit.
1: Merci, Roxane.
0: Bonne saison, bon automne.
1: Un grand merci, à bientôt.
0: À bientôt.
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12: Il est 17h, ici Justin Gervais et voici votre bulletin d'information. Le maire de Sainte-Catherine, Sylvain Bouchard, a récemment dit que le dossier Thérapure serait toujours devant les tribunaux. M. Bouchard ajoute cependant devoir mesurer ses propos pour protéger les intérêts de tous. Une conférence de gestion se serait d'ailleurs tenue au palais de justice de Longueuil le 2 septembre dernier. Le maire rappelle qu'il ne s'agit pas d'un procès ni d'un débat. Cette rencontre devant une juge coordonnatrice viserait plutôt à organiser le calendrier et les étapes. Sainte-Catherine serait co-accusée avec l'entreprise et ses dirigeants Benoît Deschênes et Ryan Reed. Le tribunal tiendrait compte des demandes de report des autres accusés et le conseil devrait s'adapter à ce tempo. La juge coordonnatrice aurait fixé la nouvelle conférence de gestion au 18 novembre 2026 après des échanges avec les autres co-accusés. La ville de Boucherville octroie un contrat de 466 268,39 $ à Pavage Métropolitain Inc. afin d'ajouter un sentier multifonctionnel sur le chemin du Tremblay. C'est dans le cadre de la deuxième phase du projet, ainsi que la réfection de la piste cyclable du boulevard Fort-Saint-Louis entre la rue Thomas-Pépin et le boulevard de Montarville. Pavage Métropolitain est l'entreprise qui était le plus bas soumissionnaire conforme. Le contrat sera financé en partie à même un règlement d'emprunt. Les candidates de Québec solidaire, Léonie Thibault-Rousseau dans Verchères, Virginie Bernier dans Sanguinet et Laureline Manassero dans Marie-Victorin ont présenté leurs priorités pour la Rive-Sud lundi matin à l'émission Les candidats au FM 103.3. Le logement a occupé une place importante dans les échanges. D'ailleurs, le parti propose de créer 25 000 logements sociaux et communautaires et d'acquérir 25 000 logements du marché privé. Québec solidaire veut aussi plafonner les hausses de loyers, instaurer un registre national des loyers et réformer le tribunal administratif du logement. De cette façon, les propriétaires devraient alors justifier une hausse supérieure à la norme établie. La formation politique désire aussi améliorer l'accès aux soins de proximité en misant sur les CLSC et en créant 400 nouveaux points de service sur deux mandats. Elle veut augmenter le soutien aux organismes communautaires et aux travailleurs sociaux pour lutter contre l'itinérance. Le parti prévoit aussi créer un ministère de l'itinérance dans les 100 premiers jours d'un éventuel gouvernement sous ses couleurs. Les candidats ont également parlé des difficultés de déplacement entre les villes de la Rive-Sud et de la nécessité d'améliorer le transport collectif. Écoutons à ce sujet la candidate de Marie-Victorin pour Québec solidaire, Laureline Manassero.
13: Oui, ben en fait, on va faire... À Québec solidaire, on propose vraiment un investissement majeur dans le transport collectif, dans les infrastructures. Donc, on veut rajouter 23 milliards de dollars pour les 10 prochaines années. Ça paraît beaucoup, mais c'est le même montant qu'on met pour les routes. On veut juste ajuster les deux. Bien sûr, on va garder les routes aussi. Là, on s'entend qu'il y a besoin d'entretien pour les routes. Là. Fait que c'est la même chose, mais on veut vraiment augmenter la part pour qu'il y ait un 50-50 pour les infrastructures.
12: La Chambre de commerce et d'industrie Vallée du Richelieu-Rouville s'inquiète des possibles réductions de services d'Exo dans la couronne sud. Ces probables diminutions de services pourraient atteindre 10 % soit près de 19 millions de dollars, dès l'été 2028. La Chambre dénonce vivement une mesure qui, selon elle, compromettrait la mobilité régionale au moment où les territoires poursuivent leur croissance. Elle rappelle qu'une diminution des départs ou le retrait de certaines lignes pourrait limiter l'accès aux emplois et réduire du même coup le bassin de main-d'œuvre disponible. Ça viendrait aussi compliquer le recrutement et la rétention des travailleurs. Les déplacements entre les divers

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1: 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Deuxième heure de Libre comme l'air, on va se parler de la comédie musicale de Book of Mormon, gros succès international qui s'en vient à Montréal, du groupe Oasis également.

ça s'en vient, Alex Nevsky, Philippe Tremblay et David Paradis qui ouvrent cette deuxième heure de l'émission avec « Je pars pas sans toi » dans votre radio allumée, le FM 103.3. Bon retour à la maison, tout le monde!

Philippe Tremblay, Voir le monde dans votre radio allumée. Mais Serge Lozic, fondateur, président du Festival des films du monde, le FFM, s'est éteint mardi dernier à l'hôpital de Granby. Après plusieurs semaines d'hospitalisation, c'est ce que annonce aujourd'hui sa famille. C'était un homme combatif, homme à l'éternelle casquette noire vissée sur la tête. Il aura été un grand apôtre du cinéma à Montréal. En 1969, il a lancé le Festival du film étudiant canadien, un festival qui sera plus tard enchâssé dans la programmation du FFM. Année 77 marquante, cette année-là, il fonde le Festival canadien des films du monde. Ça s'appelait comme ça au départ. La première édition n'était pas compétitive, mais il se démarquait déjà avec une variété dans la programmation. 180 films qui avaient été présentés cet été-là. L'an passé, on raccourcit le nom à Festival des films du monde. Le festival devient compétitif et Serge Lozic est vraiment et fortement dédié à lui donner une dimension internationale. La présidence du jury est d'ailleurs confiée à Alain Delon. Et durant des années, jusqu'au début des années 2000, dans une certaine mesure, le FFM a accueilli un nombre impressionnant de stars du cinéma, que ce soit à titre d'invité ou membre du jury. Sergio Leone, Sophia Loren, Isabelle Adjani, Robert De Niro, Gérard Depardieu, Penélope Cruz, Catherine Deneuve et plusieurs autres sont passés par Montréal. Les premières années du FFM sont les plus réussies. Le public est là, les stars, les distributeurs à la recherche de perles à acheter sont au rendez-vous. Il y a même le réalisateur, le grand Brian De Palma, qui vient plusieurs années de suite en simple spectateur. La programmation gonfle même jusqu'à 400 films. Serge Lozic surfe sur le fait que son événement est l'unique festival compétitif en Amérique du Nord reconnu par la Fédération internationale des associations de producteurs de films. Ensuite, quelques controverses. De nombreux déboires financiers vont faire que l'édition 2020 du FFM n'aura pas lieu. Le Québec est alors plongé en pleine pandémie, mais contrairement aux autres festivals de cinéma, une version numérique n'est pas organisée. Au cours de son entrevue à la presse en 2018, Serge Lozic avait dit « Je suis trop vieux pour me battre contre toutes les injustices qu'on m'a faites et qu'on a faites au FFM, mais je suis trop jeune pour quitter la culture cinématographique. » Il en était profondément amoureux. S'il y a une chose dans sa vie qu'on sait, c'est bien ça, un grand amoureux du cinéma. Alors, reposez en paix, cher Serge Lozic. Toutes nos pensées sont avec la famille et les amis. Alex Nevsky, Fanny, on jase météo tout de suite après dans votre radio allumée, la FM 133, avec le soleil qui se remonte le bout du nez. On va le prendre, ça c'est sûr.

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1: 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Un ciel variable en ce moment. Une belle journée quand même. Ce soir et cette nuit, je dis quand même parce qu'il y a... Il va falloir s'habituer au fond froid, n'est-ce pas? Ce soir et cette nuit, dégagement avec un minimum de 9. Demain mardi, du soleil avec un ennuagement à mi-journée, maximum de 21. Des nuages au programme pour le milieu de la semaine et retour du soleil pour la fin de la semaine. Actuellement, vieux Longueuil, 18.
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1: Sur la 20 Est, dans l'accès pour la route 138 Ouest, on a un véhicule en panne. La voie de gauche est entravée. Pour cette raison, la 20 Est, quelques petites zones de ralentissement là, où, un petit peu à partir du chemin du fer à cheval jusqu'à la rue, jusqu'à la route 229 et à la hauteur un petit peu avant là, de la rivière Richelieu. C'est

0: sûr, on est maintenant à Gaétan la Berge par la 15. On est un petit peu avant le boulevard de la Vérendrye. Et c'est au milieu de la traversée que vous pourrez respirer un petit peu mieux. 132 Est, ralentissement qui commence au chemin de Chambly pour aller prendre le pont-tunnel. L'accès par la 20 Ouest, ça se passe quand même bien. La traversée est au ralenti. Bouchon entre Sherbrooke et Wilfrid Pelletier. Et on a une heure en direction de la Rive-Sud depuis Beaubien.
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Vérité conséquence, c'est Benny Jones que vous venez d'entendre dans votre radio allumée. On pourra voir la comédie musicale de Book of Mormon à Montréal. Le New York Times a dit de cette comédie musicale, c'est le paradis à Broadway, une célébration du privilège de vivre au cœur de ce paradis improbable qu'est la comédie musicale. On a dit également, les critiques qui ont été dithyrambiques partout, une comédie musicale qui a remporté un Tony Award, un New York Drama Critics Circle Award de la meilleure comédie musicale, un Grammy Award également du meilleur album de comédie musicale. Je pense que c'est 9 prix au total et plus encore de bonnes critiques. Billets en vente, c'est ce vendredi à 10h à la billetterie de la Place des Arts par téléphone ou encore en ligne. Une série de 8 représentations en anglais, donc on présente la version originale du 2 au 7 mars prochain à la salle Wilfrid Pelletier. Première qui a eu lieu pour The Book of Mormon en 2011. C'est devenu l'un des spectacles les plus réussis de l'histoire de Broadway. On a battu plus de 50 fois le record d'affluence au théâtre Eugene O'Neill. La production du West End a été créée en 2013 et ça a battu là le chiffre d'affaires le plus élevé en une seule journée de l'histoire du West End. La toute première tournée au Royaume-Uni et en Europe a commencé à Manchester en 2019. Encore là, le prix du meilleur spectacle de théâtre avant de parcourir tout le Royaume-Uni et l'Europe. Ça a été joué sur 3 continents. Ça a remporté plus de 30 prix internationaux. Voilà le chiffre que je cherchais. La comédie musicale a pulvérisé des records de billetterie à New York, Londres, Melbourne, Sydney, ainsi que dans de nombreuses villes des États-Unis et du monde entier. Et l'enregistrement original de la distribution de Broadway a gagné le meilleur album de comédie musicale au Grammy, comme je le disais. Alors, 2 mars, ce sera la première médiatique et il y aura des représentations les 3, 4, 5, 6 et 7 mars, parfois avec 2 représentations dans la même journée. Alors, vendredi 10h, pour voir cette grande comédie musicale, les billets seront mis en vente, billetterie de la Place des Arts, téléphone ou encore en ligne sur placedesarts.com ou encore evenco.ca. Jonathan Hood nous chante « Ça ira » et on s'informe tout de suite après.

0: une fois.
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déjà garde malade au FM 103.3. On en sait plus sur les causes du décès de l'actrice Hayden Panettiere, héros de Heroes et de Nashville, héroïne de Heroes et de Nashville. Elle aurait malheureusement succombé après avoir ingéré un comprimé d'oxycodone coupé au fentanyl. Donc, surdose présumée, c'est ce qui aurait provoqué son décès le 16 août dernier à l'âge de 36 ans seulement. C'est tellement triste. Le matin de sa mort, elle aurait pris ce comprimé d'oxycodone qui s'est avéré fatal parce qu'il contenait du fentanyl. C'est un opioïde 50 à 100 fois plus puissant que l'héroïne et la morphine. Cependant, bien que c'est cette piste qui est privilégiée, celle de la surdose, les autorités n'ont pas encore confirmé officiellement la cause exacte du décès d'Hayden Panettiere. Il faudra voir, rester à l'affût dans les prochains jours. Sur une note moins dramatique et triste, il y a le groupe Oasis qui va repartir en tournée en 2027. C'est quand même incroyable parce qu'on se disait, ça a tellement été en chicane longtemps, ces deux frères-là, que ça durera pas longtemps. Mais finalement, le groupe qui a été reformé en 2025 après 15 ans de séparation, ça tient. Alors, une quarantaine de dates au Royaume-Uni, aux États-Unis, mais également en Europe continentale. Ça a été annoncé aujourd'hui. La tournée s'appellera Oasis Live 27 pour 2027, si vous ne l'avez pas deviné. 38 dates, je disais une quarantaine. Ça débutera à Glasgow, en Écosse, en mai prochain. 11 concerts par la suite, 11 dans leur ville natale, Manchester, en juin. Ensuite, on va se rendre en Allemagne, en Espagne, aux Pays-Bas, en France, en Italie, en juillet, avant de s'envoler aux États-Unis en août. Et le groupe reviendra en Irlande et au Royaume-Uni en septembre. Il y aura un nouveau système de vente de billets qui, dit-on, permettra de limiter les files d'attente et de lutter contre le marché noir. On se souvient qu'en 2025, la vente en ligne pour les concerts du Royaume-Uni et d'Irlande, ça avait tourné au chaos. Des millions même de personnes qui avaient été coincées dans des files d'attente virtuelles sans pouvoir accéder au site. La flambée des prix des billets aussi, générée par un processus de tarification dynamique, avait suscité la polémique. Plus de 2 millions de personnes ont au total quand même pu assister à cette tournée 2025 du groupe. Une tournée qui a généré environ 562 millions de dollars. Et c'est le chanteur britannique Richard Ashcroft, ancien leader du groupe The Verve, qui va assurer la première partie des dates de cette nouvelle tournée. Rhymes et Emmanuel Kerry se sont associés et ça donne ceci, ma chanson préférée, dans votre radio allumée.

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0: C'est un petit peu plus gris en ce moment. Ça va se dégager ce soir, minimum de 9. Demain, mardi, on profitera du soleil une bonne partie de la journée. Ça s'ennuagera en mi-journée, un maximum de 21. Un petit peu plus gris mercredi, jeudi, retour du soleil pour la fin de la semaine. On reparlera du week-end d'une autre fois. Actuellement, c'est 18.
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0: 20 Est dans l'accès pour la route 138 Ouest. Attention, on a un véhicule en panne. Ça bloque la voie de gauche. Ce qu'il reste comme endroit un petit peu plus difficile, pont-tunnel Louis-Hippolyte-Lafontaine, 24 minutes vers la rive sud. C'est bien vers Montréal, même si on a un petit bouchon après Sherbrooke. Jacques-Cartier, c'est libre dans les deux directions. Le pont Samuel-de-Champlain par Bonaventure, libre également par la 15. On est toujours au boulevard de la Vérendrye. Bouchon qui se termine après l'île des Sœurs. Pont-Mercier, c'est encore le moins bon choix. Là, c'est en code rouge et rouge foncé de l'Avin jusqu'au boulevard La Salle. Les autres points chauds, c'est presque terminé tout partout. Vous allez profiter d'une rive sud libérée ce soir.
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0: Ben Bailard et Dominique Hudson au FM 133. Je sais que plusieurs d'entre vous, là, quand il commence à faire un petit peu froid, le petit fond froid, ça commence à regarder des voyages dans le sud. 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Je veux féliciter Bernard Perret qui a remporté le lot de consolation jeudi dernier, 1 524 $ dans ses poches et l'As continue de monter. 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Ce soir, dans votre radio allumée, Rythme et couleur avec André Saint-Amand, consacré à la musique R&B, c'est suivi de Derrière le volant avec Jacques Déhay à 20h et de Sous un ciel blues avec Martin Lachance de 21h à minuit. Demain à l'émission, c'est la visite de notre humoriste Fanny Gervais à ne pas manquer vers 16h30. Je vous souhaite une excellente soirée, tout le monde. Prenez soin de vous. À demain, on se laisse avec l'excellente chanson Le Bon Choix de Gabriel Fredette. Bye bye, tout le monde, à demain.
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9: L'OTAL et plusieurs organismes dénoncent le plafonnement du financement provincial du transport adapté, craignant une incapacité à répondre à la demande croissante. Des travaux de prolongement de l'égout sanitaire entraînent des entraves majeures sur le chemin de Chambly à Longueuil jusqu'au 26 octobre prochain. Boucherville accorde un contrat de plus de 466 000 $ pour aménager un nouveau sentier multifonctionnel et réfectionner une piste cyclable importante.
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0: Quelques messages et la musique R&B se poursuivra dans quelques instants. 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

0: Rythme et couleur se termine à l'instant. Revenez-nous lundi prochain, 18h. Bonne soirée au FM 103.3. 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
1: Est-ce que c'est Bernard Perry que j'ai déjà rencontré à Trois-Rivières par hasard?
2: Exactement.
3: Oh, salut Bernard. Bonjour Bernard Perry. Moi, je suis tellement contente parce que c'est moi qui vends des billets à Bernard depuis le jour 1.
2: Oui.
3: Bernard, ça me fait vraiment plaisir de vous parler puis de savoir que c'est vous qui repartez aujourd'hui avec le lot de consolation de 1 524 $. Oh, bravo.
2: Bravo Bernard. Merci beaucoup.
1: Félicitations.
3: Les enveloppes sont fermées, mais de 1 à 49. Bernard, vous allez choisir quoi?
2: Je dirais le 23.
3: Joël va ouvrir l'enveloppe numéro 23.
4: Bon. Le 4 de pique.
3: Le 4 de pique.
1: Vous avez remporté quand même 1 524 $. Bravo, Bernard.
2: Bravo. Merci beaucoup.
1: Il reste 48 cartes au tableau. Et cette semaine, l'As de cœur vaut plus de 19 000 $. 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
13: Je vous souhaite la bienvenue à votre émission Derrière le volant. Cette semaine, encore une fois, au risque de nous répéter, on a tellement beaucoup de matériel à vous présenter. Marc Bouchard va nous présenter son essai de la semaine. La nouvelle Lexus ES, mais tout électrique, parce que c'est une berline qui va être, qui a deux déclinaisons, soit hybride avec moteur à essence ou électrique. Alors ça va être intéressant. On va parler aussi d'un sondage J.D. Power sur les nouvelles technologies dans les voitures, qui gagne, qui perd. Pas mal intéressant, ça aussi. Denis Duquet, lui, va nous faire l'histoire, entre autres, de Bristol. Ça vous dit rien, hein? Ben restez avec nous, parce que lui va nous expliquer ça. Évidemment, on va faire aussi les éphémérides. Entre autres, en 1954, quelle voiture a pris naissance? Je vous le laisse. Écoutez ça. Vous allez voir, on va vous le dire tantôt. Mais d'entrée de jeu, on va parler du Mazda CX-5 de nouvelle génération. Appelons-le comme ça. Puis on va mettre la table aussi pour les pneus Continental, parce qu'il faut commencer à parler de pneus d'hiver. Et entre autres, la société Continental vont nous présenter quelque chose de pas mal intéressant. et tout ça avec Pierrot Fakin. Salut mon cher Pierrot.
14: Oui, salut Jacques.
13: Bon, écoute, Mazda CX-5 de nouvelle génération. Moi, je suis allé au lancement en Californie.
14: Ben oui.
13: T'as un véhicule qui est, je te dirais, il n'y a pas tant de modifications sur le plan esthétique.
14: Non, mais le peu de modifications qui ont été faites par rapport à l'esthétique, Jacques, je trouve que c'est une nette amélioration à ce que le CX-5 était avant. On est rendu à la troisième génération de ce véhicule-là.
13: Ouais, ouais.
14: Et il est sorti en 2012 et on le sait, comme tous les constructeurs, il y a un véhicule en particulier qui est le pain et le beurre là, pour certaines compagnies. Et pour Mazda, le CX-5 a représenté énormément de ventes, dont à peu près 325 000 au Canada depuis son début. C'est quand même beaucoup.
13: Oui.
14: Il y a eu au-dessus de 5 millions d'unités qui ont été vendues à travers le monde depuis ses débuts en 2012. La nouvelle mouture de ce véhicule-là, le CX-5, est plus haut, elle est plus haute. Il est plus large, il y a une voie plus large. Il est plus long. Et il reprend un peu, si on veut, les calandres des nouveaux, le CX-60.